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0: 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Bonjour.
1: Bonjour, après le Var, la situation est compliquée en Gironde avec près de 2000 hectares brûlés. Ce matin, 7000 personnes supplémentaires ont été évacuées à titre préventif, ce qui porte à 12 000 le nombre de personnes déplacées depuis le début de l'incendie hier. Laurent Nunez, qui se trouvait sur place ce mercredi, a confirmé le bilan d'au moins 44 000 hectares brûlés en France cette année. Il a aussi annoncé le chiffre de 128 personnes interpellées. Le ministre de l'Intérieur était en déplacement en Gironde pour apporter son soutien aux familles des deux pompiers morts en luttant contre un feu à Mérignac. Et puis aujourd'hui, Météo France place 5 départements en rouge, soit le plus haut niveau de risque de feu. Le Gard, le Vaucluse, les Bouches-du-Rhône, l'Aude et le Var à nouveau sont concernés. Côté canicule, un total de 5764 morts en excès a été recensé par Santé publique France durant la vague de chaleur de juin. Des décès qui ont été enregistrés dans les départements touchés par des records historiques de température. Toutefois, les autorités précisent que ce bond de mortalité globale ne peut pas encore être imputé totalement à la canicule. Finalement, elle reste la ministre de la Transition écologique, Monique Barbu, qui devait poser sa démission hier, est toujours opposée au projet de loi agricole, mais elle a finalement obtenu des garanties d'Emmanuel Macron. Le chef de l'État s'engagerait à traiter rapidement plusieurs dossiers environnementaux. Il n'y a pas que l'essence qui flambe. Famille Rurale dénonce les prix des légumes qui ont bondi de 10% en un an. Comptez par exemple 31% de plus pour les tomates grappes et 32% pour les courgettes. L'association de consommateurs réclame l'adoption d'une loi pour garantir un accès à des produits sains à prix juste. Du football avec Zinedine Zidane qui sera officiellement le nouveau sélectionneur de l'équipe de France mardi prochain, le 28 juillet. Le champion du monde de 1998 succède à Didier Deschamps qui quitte son poste après 14 ans à la tête des Bleus et une quatrième place au Mondial. Zizou a déjà signé son contrat avec la FFF et il s'engage pour une durée de 4 ans avec en ligne de mire la Coupe du Monde 2030. Enfin sur le Tour de France, la 17e étape a été remportée hier par Jasper Philipsen. Tadej Pogacar reste en jaune, leader devant Remco Evenepoel et puis le français Paul Sexa s'occupe lui toujours la 4e place.

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1: Bonjour à tous, l'horoscope de ce jeudi 23 juillet, on commence avec les béliers. D'humeur joyeuse, vous entraînez avec vous votre tribu pour vous suivre dans de nombreuses activités récréatives.
2: Taureau, si vous vous mettez à la disposition de tous ceux qui ont besoin de vous, vous devrez vous fâcher pour mettre des limites.
3: Les gémeaux, c'est le moment de tirer toutes les conclusions qui s'imposent.
4: Cancer, les rencontres ne manqueront pas aujourd'hui.
5: Les lions, une ambiance d'émulation vous encourage à donner le meilleur de vous-même.
6: Les vierges, c'est le moment de lancer une affaire avec la promesse d'un bel impact financier.
7: Balance, vous rencontrez de nouvelles opportunités, il serait dommage de ne pas en profiter.
8: Scorpion, vous allez avoir des retombées positives de vos initiatives d'il y a 3 semaines.
9: Les sagittaires, votre ardeur pleine de bonne volonté pourrait vous nuire si vous négligez certains détails.
10: Capricorne, aujourd'hui vous débordez d'ardeur, vos échanges sont sincères et spontanés.
11: Verseau, vos raisonnements tiennent la route, mais vous avez le don d'attirer les contestataires.
12: Et puis les poissons, évitez de vous engager sur des terrains glissants.
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1: Bonjour à toutes et à tous, on débute avec du cyclisme et les Belges n'en finissent plus de gagner sur le Tour de France cette semaine. Troisième victoire belge de suite hier à Voiron où le sprinter d'Alpecin, Jesper Philipsen, s'est imposé dans son exercice favori. Il fait suite aux deux victoires coup sur coup de Remco Evenepoel dimanche au plateau de Solaison et lors du contre-la-montre individuel à Thonon mardi. Et avec cette victoire en Isère hier, Philipsen relance totalement le suspense pour la quête du maillot vert à 3 jours de la fin du Tour et l'arrivée à Paris jugée dimanche. Seulement 7 points séparent les deux premiers du classement du meilleur sprinter, actuellement dominé par le Danois de la Lidl Trek Mads Pedersen. Philipsen est donc en embuscade et même si cela se réglera certainement à Paris, il faudra bien observer les deux sprinteurs en montagne car le plus costaud des deux dans cet exercice aura de grandes chances de remporter le maillot. Et au classement général, Tadej Pogacar est toujours en tête avec 4 minutes 32 d'avance sur Evenepoel à 6 minutes 51 et Del Toro qui complète le podium. Le premier français Paul Sexas est toujours 4e à 7 minutes 11. Deux autres Français sont dans le top 10. Lenny Martinez est 7e. Jürgen Jordan Jegat 9e. Et puis ce jeudi, les coureurs repartent de Voiron direction Orcières-Merlette dans les Hautes-Alpes cet après-midi. 185 km attendent les coureurs avant un retour en Isère demain. Et la première des deux montées en 2 jours de l'Alpe d'Huez. En foot, plus que 5 dodo avant l'officialisation de Zinedine Zidane comme nouveau sélectionneur de l'équipe de France. L'annonce devrait être faite mardi prochain, le 28 juillet. Zidane a déjà signé son contrat avec la FFF. Il s'engage pour une durée de 4 ans avec la Coupe du Monde 2030 en ligne de mire. Et puis un transfert record s'apprête à être signé entre Monaco et le FC Nantes. Les Nantais relégués en Ligue 2 devraient céder leur attaquant Mathis Sablin pour 30 millions d'euros. Jamais Nantes n'aura empoché un chèque de ce montant. Enfin, le Stade Toulousain pourrait être fixé dès la semaine prochaine sur l'amende de 2,88 millions d'euros infligée dans le cadre du salary cap. Les dirigeants du club seront entendus le 28 juillet par la commission d'appel de la FFR. Très belle journée de sport.
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0: 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Offre 210 ZKXY. Le garage Chaussée Fabrice situé à Rouffignac-Saint-Cernin recherche une ou un mécanicien. Les débutants sont acceptés, un CAP, BEP et équivalent mécanique automobile ainsi que le permis B sont demandés. Tous les profils seront étudiés. Le contrat proposé est un CDI de 35 heures par semaine. Offre 210 VZRW. Passerelle au Périgord Noir situé à Tenon recherche une ou un ouvrier des espaces verts. Les débutants sont acceptés. Le contrat proposé est un CDD de 4 mois de 26 heures par semaine. Offre 209 XDSD. La société Delingua de Saint-Blanca-Fabien située à Saint-Ravier recherche une ou un ouvrier d'exploitation forestière. Les débutants sont acceptés. Il faut être titulaire du permis B. Le contrat proposé est un CDD de 3 mois de 35 heures par semaine. Offre 208 PGMX. Les ateliers Férignac situés à Hautefort recherchent une ou un menuisier d'atelier. Les débutants sont acceptés. Un CAP BEP équivalent menuiserie bois, CAP menuiserie bois ou ébénisterie est demandé. Le contrat proposé est un CDD de 6 mois de 35 heures par semaine. Toutes ces offres et le clic agenda sont disponibles sur francetravail.fr et cristalfm.org. Cet été, venez découvrir les grands sites du Périgord. Bienvenue à la grotte du Grand Roc.
1: Allez, on peut y aller. C'est parti.
2: Nous ne sommes pas encore dans la grotte, on est dans un tunnel qui a été creusé par l'archéologue Jean Maury. Okay. Et en réalité, c'est quand il est arrivé là que la grotte lui est apparue. C'était le 29 avril 1924. Et voilà ce qui a ému le découvreur, le banc de corail. Le banc de corail, c'est cet ensemble de cristallisation excentrique qui part dans tous les sens. Regardez, ça tourne, ça part vraiment dans toutes les directions inimaginables. Même ça arrive à faire, ça tournoie, ça arrive à faire des tourbillons de cristallisation dans la grotte. C'est un trésor, c'est un joyau qu'on a devant nos yeux aujourd'hui. L'une des formations les plus époustouflantes de la calcite. Ça se trouve donc en dessous de nous, donc devant nous, nous avons les triangles. On les appelle aussi les sols polygonaux. Alors c'est toujours pareil, c'est de l'eau et du calcaire qui agit, ce qu'on appelle ce liquide du carbonate de calcium. Et quand l'eau est immobile, dans un milieu stable, ça arrive à faire ces triangles. On dit que la calcite, elle a la forme d'un losange à six faces, on l'appelle le rhomboèdre. Et par-dessus, comme des œufs pochés, alors qu'on rien à voir, c'est des débuts de stalagmites, bon, qui auraient peut-être autour de 200-500 ans, hein, d'après une estimation à l'œil comme ça. Et tout par goutte, c'est un travail minutieux, long, goutte par goutte. D'ailleurs, on en entend quelques-unes. Oui. Incroyable, mais vrai, vous avez une épée. L'épée d'Excalibur, pour Jean Maury, c'était la croix. Voilà, il l'appelait la croix, qui s'est formée grâce à la rencontre d'une stalactite, une stalagmite. Donc les deux se sont réunis pour faire une colonne. Et l'eau peut dévier, vous vous souvenez, par capillarité et former deux bras, deux excentriques. Des événements, alors il y a la visite à la lampe tempête qu'on fait notamment tous les lundis et jeudis soirs.

0: 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Bonjour.
1: Bonjour, l'urgence en Gironde avec près de 2000 hectares brûlés ce matin. 7000 personnes supplémentaires ont été évacuées à titre préventif en plus des 4600 personnes déplacées depuis le début de l'incendie hier. Laurent Nunez était à Bordeaux. Lui, il a confirmé le bilan d'au moins 44000 hectares brûlés en France cette année. Il a aussi annoncé le chiffre de 128 personnes interpellées. Le ministre de l'Intérieur était en déplacement ce mercredi en Gironde pour apporter son soutien aux familles des deux pompiers morts luttant contre un feu à Mérignac. Et puis le risque de feu ne faiblit pas. Météo France place toujours 5 départements en rouge. Le plus haut niveau de risque de feu, le Gard, le Vaucluse, les Bouches-du-Rhône, l'Aude et le Var à nouveau sont concernés. Côté canicule, un total de près de 5800 morts en excès a été recensé par Santé publique France durant la vague de chaleur en juin. Ces décès ont été enregistrés dans les départements touchés par des records historiques de température. Une découverte glaçante dans l'Essonne. Lors d'un contrôle inopiné, la protection maternelle et infantile a retrouvé 12 enfants, dont certains âgés d'à peine 5 mois, enfermés dans une voiture garée dans un sous-sol sombre. Deux assistantes maternelles tentaient de les simulé. La structure n'était autorisée à n'en garder que 4 et l'une d'elles avait son agrément suspendu. Mise en examen, les deux femmes seront jugées le 22 septembre. 5 fruits et légumes par jour, mais à quel prix ? Famille rurale dénonce des prix qui ont doublé en 10 ans. Approvisionner en fruits et légumes, une famille de 4 personnes coûte en moyenne 162 euros par mois, voire près de 300 euros en bio, hors de portée de nombreux budgets, dénonce l'association. Du sport et du football, avec cet officiel, Zinedine Zidane, qui sera le nouveau sélectionneur de l'équipe de France mardi prochain, le 28 juillet. Le champion du monde 98 succède à Didier Deschamps qui quitte son poste après 14 ans à la tête des Bleus. Une quatrième place au Mondial 2026. Zizou a déjà signé son contrat avec la FFF. Il s'engage pour une durée de 4 ans avec en ligne de mire la Coupe du Monde 2030. Et puis sur les routes du Tour de France, à l'issue de la 17e étape hier remportée au sprint par Jasper Philipsen, c'est Tadej Pogacar qui conserve encore et toujours le maillot jaune de leader devant Remco Evenepoel. Le français Paul Sexas, lui, occupe toujours la 4e place.

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1: Bonjour à tous, l'horoscope de ce jeudi 23 juillet, on commence avec les béliers. D'humeur joyeuse, vous entraînez avec vous votre tribu pour vous suivre dans de nombreuses activités récréatives.
2: Taureau, si vous vous mettez à la disposition de tous ceux qui ont besoin de vous, vous devrez vous fâcher pour mettre des limites.
3: Les gémeaux, c'est le moment de tirer toutes les conclusions qui s'imposent.
4: Cancer, les rencontres ne manqueront pas aujourd'hui.
5: Les lions, une ambiance d'émulation vous encourage à donner le meilleur de vous-même.
6: Les vierges, c'est le moment de lancer une affaire avec la promesse d'un bel impact financier.
7: Balance, vous rencontrez de nouvelles opportunités, il serait dommage de ne pas en profiter.
8: Scorpion, vous allez avoir des retombées positives de vos initiatives d'il y a 3 semaines.
9: Les sagittaires, votre ardeur pleine de bonne volonté pourrait vous nuire si vous négligez certains détails.
10: Capricorne, aujourd'hui vous débordez d'ardeur, vos échanges sont sincères et spontanés.
11: Verseau, vos raisonnements tiennent la route, mais vous avez le don d'attirer les contestataires.
12: Et puis les poissons, évitez de vous engager sur des terrains glissants.
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1: Bonjour à toutes et à tous. L'info locale de proximité en terrassonnée de ce jeudi 23 juillet 2026. Une femme mise en examen pour assassinat dans l'affaire du meurtre de Karen Carter, retraitée britannique, tuée de 8 coups de couteau en avril 2025 à Trémola. Cette femme de 70 ans avait déjà été placée en garde à vue le lendemain de la découverte du corps de la victime devant sa maison. Elle avait été relâchée, mais les investigations conduites depuis plus d'un an ont permis de la placer à nouveau sous contrôle judiciaire. Près de 12 000 personnes évacuées en Gironde en raison de l'avancée d'un incendie de forêt près du bassin d'Arcachon. L'incendie a parcouru 2 000 hectares de végétation. 6 campings, un domaine résidentiel naturiste au nord du Cap Ferret ont été évacués. 16 pompiers de Dordogne sont sur place en renfort de leurs collègues girondins. 2 pompiers professionnels de Saint-Médard-en-Jal sont décédés avant-hier en intervention sur un autre incendie à Mérignac. La circulation des trains toujours interrompue sur la ligne Périgueux-Brive à cause d'un énorme rocher de 100 tonnes qui menace de tomber sur la voie. Au niveau de Tenon, la plupart des liaisons sont assurées en bus. Par contre, les trains circulent à nouveau sur la ligne entre le Buisson de Cadouin et Sarlat. Après 2 semaines d'interruption, un concert gratuit de folklore avec le groupe du Mexique Cuarteto Ventura, c'est ce soir à 21h sur la place Bouquier au pied de l'église Saint-Saul de Terrasson. C'est un spectacle proposé par le 45e Festival Culture au Cœur de Montignac. Sur l'agenda également ce soir, au château de Tourtoirac à 21h, Riblas, d'après Victor Hugo, dans le cadre du festival Rêve en Vézère. Un téléphone 06 45 03 29 43. Un marché gourmand à partir de 18h ce soir avec producteurs locaux, c'est à Aurillac du Périgord. Une soirée étoilée avec repas sur la terrasse du château de Los, c'est ce soir à 19h. C'est la première de l'été avec le trio de jazz Diff Jazz Denis Gauthier. Et puis demain soir, vendredi, c'est l'opéra Carmen, le chef-d'œuvre de Georges Bizet qui sera joué à Cublac, à la salle polyvalente. C'est dans le cadre du 20e festival Più di Voce en Périgord. Écoutons Jean-François Boyer, directeur artistique et pianiste, qui nous parle de l'importance de cet opéra.
2: On a des spectacles qui sont accessibles, qui sont, j'allais dire aussi, presque pédagogiques, puisqu'on a toujours un narrateur qui explique vraiment ce qui se passe dans l'histoire, parce que, bon, pour Carmen, c'est pas le cas, puisque c'est en français. Donc, ça permet de garder le fil de l'histoire. On a aussi, on est porté par une musique assez exceptionnelle. C'est pas pour rien que Carmen est l'opéra le plus joué dans le monde entier. Et donc, voilà, je voudrais dire aux gens qui nous écoutent que Carmen et l'opéra en général, c'est quelque chose de populaire, qu'il faut juste pousser la porte et venir nous écouter, réservés bien sûr, et ils seront enchantés. On a beaucoup de gens qui viennent nous voir après les spectacles et nous disent bah, « c'est la première fois que je viens, que j'écoute un opéra, je pensais que c'était pas pour moi, mais bah, j'ai été bête jusqu'à maintenant, parce que finalement j'ai eu beaucoup d'émotions ce soir, et ça m'a bouleversé, et voilà, et là... » Un contrat rempli pour nous.
1: Parmi les professionnels sur scène, si on n'en citait qu'un seul, lequel vous choisiriez, ils ont tous des références incroyables.
2: Ah, ils sont tous formidables. Carmen de Fabienne Conrad, une chanteuse qui chante dans le monde entier, et magnifique. Le Don José de Vincent Guérin, qui est aussi un jeune ténor qui commence à avoir une très très belle carrière. Lise Nougier en Michaela, tout en délicatesse, magnifique. Et puis Bernard Arrieta, qui lui est un habitué de notre festival depuis longtemps, qui campe un escamillo plein de verve et de brillance. On a vraiment un casting 4 étoiles. Et puis on est soutenu aussi par tout ce qu'on a appelé maintenant, puisque c'est toujours les mêmes qui reviennent avec nous, le cœur de Più di Voce. Donc c'est des amateurs de la région, amateurs, semi-professionnels, qui nous suivent, qui apportent aussi toute une couleur à l'ensemble. Et puis on a aussi un cœur d'enfants, puisqu'il y a des enfants dans Carmen. On a des enfants de la région qui viennent chanter avec nous sur scène. Donc ça fait aussi de très beaux

0: elle baisse et donc on essaye de trouver aussi du financement dans le mécénat. Ça va être toujours délicat en termes de trésorerie, mais on survit la tête haute. Et donc ce 20e anniversaire pour nous, c'est aussi, c'est émouvant parce que quand on a commencé il y a 20 ans, on avait un clavier numérique et deux spots. On n'avait pas de costume, on n'avait rien, on jouait dans les églises. On a des bénévoles, mais il nous en faudrait beaucoup plus. À la rigueur, je fais un appel sur vos ondes. Si des bénévoles veulent nous rejoindre pour nous aider, pour des choses tout à fait concrètes, ils seront les bienvenus.
1: Vous serez vous-même au piano, je crois, Jean-François Baillet, vous voyez, pour cette
0: Exactement. Exactement. Je suis au piano depuis la première édition. J'ai créé ce festival avec Patrick Magnier. Et donc, c'est moi qui suis au piano. Et je suis au piano aussi avec un clarinettiste et une flûtiste, qui sont mes enfants, qui sont musiciens aussi.
1: En famille, alors, donc.
0: Exactement.
1: Merci à vous, Jean-François Boyer, merci. Donc, à vendredi soir, à Cublac.
0: Très bien, merci à vous.
2: Carmen, qui sera interprétée demain soir, vendredi, à 21h, à la salle polyvalente de Cublac. Un téléphone, 06 45 48 27 67. 06 45 48 27 67. Fin de cette édition. Merci de l'avoir suivi.
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0: 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Bonjour.
1: Bonjour, la situation est toujours compliquée en Gironde où 2000 hectares ont brûlé depuis hier au nord du bassin d'Arcachon. On dénombre 12 000 évacués, dont plusieurs milliers de vacanciers dans trois campings. Le ministre français de l'Intérieur, Laurent Nunez, qui était sur place ce mercredi pour apporter son soutien aux familles des deux pompiers morts en luttant contre un feu à Mérignac, a confirmé le chiffre de plus de 44 000 hectares brûlés en France cette année. Un risque de feu qui ne faiblit pas aujourd'hui. Météo France place 5 départements en rouge, soit le plus haut niveau de risque de feu. Le Gard, le Vaucluse et les Bouches-du-Rhône, l'Aude ainsi que le Var à nouveau sont concernés. Côté canicule, un total de près de 5800 morts en excès a été recensé par Santé publique France durant cette vague de chaleur de juin. Ces décès ont été enregistrés dans les départements touchés par des records historiques de température. Et puis les vagues de chaleur qui ont aussi des conséquences sur l'économie. Au total, 128 incidents ont été recensés pour la seule vague de chaleur de juin 2026. Plusieurs acteurs font déjà les comptes, comme la SNCF, EDF ou bien encore le secteur agricole qui va payer un lourd tribut. Une découverte glaçante dans l'Essonne, 12 enfants, dont certains âgés d'à peine 5 enfermé dans une voiture garée dans un sous-sol sombre. Deux assistantes maternelles tentaient de les dissimuler. Mises en examen, les deux femmes seront jugées le 22 septembre. 5 fruits et légumes par jour. Famille rurale dénonce des prix qui ont doublé en 10 ans. Approvisionnée en fruits et légumes, une famille de 4 personnes coûte en moyenne 162 euros par mois, voire près de 300 euros si c'est du bio. Hors portée pour de nombreux budgets, dénonce l'association. Du football avec cette bonne nouvelle pour les fans. Zinedine Zidane qui sera officiellement le nouveau sélectionneur de l'équipe de France mardi prochain. Le 28 juillet, le champion du monde de 1998 va ainsi succéder à Didier Deschamps qui quitte son poste après 14 ans à la tête des Bleus et une quatrième place au Mondial. Zizou a déjà signé son contrat avec la FFF et s'engage pour une durée de 4 ans avec la Coupe du Monde 2030 en ligne de mire. Et puis un tour sur les routes du Tour de France avec à l'issue de la 17e étape hier, remportée au sprint par Jasper Philipson, Tadej Pogacar qui reste encore et toujours en jaune. Il reste leader devant Remco Evenepoel et puis le français Paul Sexa s'occupe lui toujours la 4e place. 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

0: 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Bonjour.
1: Bonjour, la situation est toujours compliquée en Gironde où 2000 hectares ont brûlé depuis hier au nord du bassin d'Arcachon. On dénombre 12 000 évacués, dont plusieurs milliers de vacanciers dans trois campings. Le ministre français de l'Intérieur, Laurent Nunez, qui était sur place ce mercredi pour apporter son soutien aux familles des deux pompiers morts en luttant contre un feu à Mérignac, a confirmé le chiffre de plus de 44 000 hectares brûlés en France cette année. Un risque de feu qui ne faiblit pas aujourd'hui. Météo France place 5 départements en rouge, soit le plus haut niveau de risque de feu. Le Gard, le Vaucluse et les Bouches-du-Rhône, l'Aude ainsi que le Var à nouveau sont concernés. Côté canicule, un total de près de 5800 morts en excès a été recensé par Santé publique France durant cette vague de chaleur de juin. Ces décès ont été enregistrés dans les départements touchés par des records historiques de température. Et puis les vagues de chaleur qui ont aussi des conséquences sur l'économie. Au total, 128 incidents ont été recensés pour la seule vague de chaleur de juin 2026. Plusieurs acteurs font déjà les comptes, comme la SNCF, EDF ou bien encore le secteur agricole qui va payer un lourd tribut. Une découverte glaçante dans l'Essonne, 12 enfants, dont certains âgés d'à peine 5 mois enfermés dans une voiture garée dans un sous-sol sombre. Deux assistantes maternelles tentaient de les dissimuler. Mises en examen, les deux femmes seront jugées le 22 septembre. 5 fruits et légumes par jour. Famille rurale dénonce des prix qui ont doublé en 10 ans. Approvisionner en fruits et légumes, une famille de 4 personnes coûte en moyenne 162 euros par mois, voire près de 300 euros si c'est du bio. Hors portée pour de nombreux budgets, dénonce l'association. Du football avec cette bonne nouvelle pour les fans. Zinedine Zidane qui sera officiellement le nouveau sélectionneur de l'équipe de France mardi prochain. Le 28 juillet, le champion du monde de 1998 va ainsi succéder à Didier Deschamps qui quitte son poste après 14 ans à la tête des Bleus et une quatrième place au Mondial. Zizou a déjà signé son contrat avec la FFF et s'engage pour une durée de 4 ans avec la Coupe du Monde 2030 en ligne de mire. Et puis un tour sur les routes du Tour de France avec à l'issue de la 17e étape hier, remportée au sprint par Jasper Philipson, Tadej Pogacar qui reste encore et toujours en jaune. Il reste leader devant Remco Evenepoel et puis le français Paul Sexa s'occupe lui toujours la 4e place.

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0: 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Bonjour.
1: Bonjour, la situation est toujours compliquée en Gironde où 2000 hectares ont brûlé depuis hier au nord du bassin d'Arcachon. On dénombre 12 000 évacués, dont plusieurs milliers de vacanciers dans trois campings. Le ministre français de l'Intérieur, Laurent Nunez, qui était sur place ce mercredi pour apporter son soutien aux familles des deux pompiers morts en luttant contre un feu à Mérignac, a confirmé le chiffre de plus de 44 000 hectares brûlés en France cette année. Un risque de feu qui ne faiblit pas aujourd'hui. Météo France place 5 départements en rouge, soit le plus haut niveau de risque de feu. Le Gard, le Vaucluse et les Bouches-du-Rhône, l'Aude ainsi que le Var à nouveau sont concernés. Côté canicule, un total de près de 5800 morts en excès a été recensé par Santé publique France durant cette vague de chaleur de juin. Ces décès ont été enregistrés dans les départements touchés par des records historiques de température. Et puis les vagues de chaleur qui ont aussi des conséquences sur l'économie. Au total, 128 incidents ont été recensés pour la seule vague de chaleur de juin 2026. Plusieurs acteurs font déjà les comptes, comme la SNCF, EDF ou bien encore le secteur agricole qui va payer un lourd tribut. Une découverte glaçante dans l'Essonne, 12 enfants, dont certains âgés d'à peine 5 mois enfermés dans une voiture garée dans un sous-sol sombre. Deux assistantes maternelles tentaient de les dissimuler. Mises en examen, les deux femmes seront jugées le 22 septembre. 5 fruits et légumes par jour. Famille rurale dénonce des prix qui ont doublé en 10 ans. Approvisionnée en fruits et légumes, une famille de 4 personnes coûte en moyenne 162 euros par mois, voire près de 300 euros si c'est du bio. Hors portée pour de nombreux budgets, dénonce l'association. Du football avec cette bonne nouvelle pour les fans. Zinedine Zidane qui sera officiellement le nouveau sélectionneur de l'équipe de France mardi prochain. Le 28 juillet, le champion du monde de 1998 va ainsi succéder à Didier Deschamps qui quitte son poste après 14 ans à la tête des Bleus et une quatrième place au Mondial. Zizou a déjà signé son contrat avec la FFF et s'engage pour une durée de 4 ans avec la Coupe du Monde 2030 en ligne de mire. Et puis un tour sur les routes du Tour de France avec à l'issue de la 17e étape hier, remportée au sprint par Jasper Philipson, Tadej Pogacar qui reste encore et toujours en jaune. Il reste leader devant Remco Evenepoel et puis le français Paul Sexa s'occupe lui toujours la 4e place.

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0: 26 juillet, le Festimout revient à Thonon. Et pour nous parler plus en détail de cette 5e édition dans Cultura Pop sur Crystal FM, Xavier Munoz s'est entretenu avec Mathieu Lafaille, créateur du Festimout et exploitant agricole.
1: Aujourd'hui, direction Thonon, où le Festimout revient du 24 au 26 juillet pour une 5e édition. Né au cœur d'une exploitation agricole, ce rendez-vous est devenu un événement incontournable de l'été en Périgord noir, mêlant concerts, producteurs locaux, animations, repas, feux d'artifice et même un trail nature. Et pour en parler, nous recevons son créateur, Mathieu Lafaille, qui est également l'exploitant du GAEC Lamouk. Bonjour Mathieu.
2: Bonjour Crystal FM, bonjour Xavier.
1: Alors avant de parler de ce programme, de cette nouvelle édition, comment est née un petit peu cette idée, un petit peu folle peut-être, de créer un festival en plein milieu de votre exploitation?
2: C'est venu d'une idée simple, nous faisons de la vente directe depuis 2008, donc depuis 18 ans maintenant, et la volonté était d'ouvrir la ferme aux visiteurs pour pouvoir expliquer notre façon de travailler, notre façon de faire de l'élevage en Dordogne et puis d'avoir une transparence parfaite par rapport aux consommateurs.
1: Vous êtes avant tout bien sûr agriculteur, alors comment on parvient à concilier un petit peu le travail quotidien sur l'exploitation et l'organisation d'un événement qui attire désormais aujourd'hui plusieurs milliers de personnes, hein?
2: Oui, c'est ça. Bah, écoutez, nous sommes très fiers et très heureux d'arriver à faire venir autant de monde sur un week-end au milieu de notre pré, à Thonon. Écoutez, les soirées sont longues des fois parce que ça part de la programmation quasiment un an en avance et puis tout se met en place petit à petit au fur et à mesure des mois qui défilent, des saisons qui changent, de la programmation. Et ensuite, dès que les animaux commencent à sortir, on nettoie la ferme du sol au plafond pour pouvoir accueillir les visiteurs dans un endroit propre et agréable pour passer un week-end de festivité à la moutte.
1: Et justement, le Festimout, c'est devenu bien plus qu'une série de concerts, hein. Vous vouliez déjà, dès le départ, vous l'avez dit, mettre en avant le monde agricole et les producteurs locaux. Cette année, vous célébrez quand même la 5e édition. Est-ce que vous imaginiez un tel succès lorsque vous avez lancé cette aventure ?
2: Bon, pas du tout. On n'avait pas du tout pensé à ça. Au départ, c'était une soirée en semaine. Et puis, on savait pas trop quel allait être le public dès les premières années. Et puis, on s'est rendu compte, on pensait, nous, beaucoup à des vacanciers. Et puis, on s'est rendu compte qu'il y avait beaucoup de locaux aussi. Et c'est eux qui nous ont dit, écoute, en semaine, c'est quand même difficile de veiller. Il faut absolument que tu fasses ça un week-end. Donc, petit à petit, ça s'est décalé sur une journée et demie, deux jours. Et puis maintenant, presque sur trois jours complets.
1: On va y grainer un petit peu cette programmation. Le vendredi soir, donc, ce sera le 24, vendredi 24. Vous frappez fort d'entrée, hein. Tibbs, Wazoo, DJ Fou et Bertou au programme. Comment réussissez-vous et choisissez-vous les artistes? Quel est un petit peu l'esprit de cette programmation?
2: Bon, écoutez, cette année encore, l'année dernière avec le groupe Nadao, oui. C'était les racines, c'était la terre, c'était les valeurs fortes de la ruralité. C'était aussi un groupe qui me passionne et dont je suis fan, donc c'était facile l'année dernière. Après, toujours pour ne pas se déconnecter de notre ruralité, de notre département et de notre belle région, oui, on avait envie aussi de faire fonctionner des gens d'ici. Alors, Bertou, c'est la proximité, c'est Sarla. Et puis, au national, un chanteur qui représente très bien la Dordogne, c'est quand même Tibbs. Donc voilà, on est très heureux, il a fait une petite pause, on est très très heureux qu'il choisisse le Festimout pour faire son retour sur scène. Donc voilà. Comment on choisit les artistes de Périgourdin et puis aussi pour mêler un petit peu de festivité et d'éclat de rire, je dirais, le groupe Wazoo, c'était parfait entre la manivelle et les agriculteurs, c'était le combo parfait.
1: Le Festimout, c'est pas que de la musique, c'est pas que des concerts. On a parlé du vendredi, mais le samedi, on va laisser place aux Olympiades, aux marchés de producteurs et d'artisans. Il y aura également un grand repas, hein, ça maintenant, je crois que je pense que vous êtes déjà complet, peut-être.
2: Alors, la particularité du grand repas du Festimout, c'est Patrick Deloré-Dubois qui organise ça. Ouais. Et en fait, c'est sans réservation. On fait approximativement, l'année dernière, évidemment, beaucoup plus de 1000 repas. Cette année, on espère encore plus. On navigue en eau trouble pour cette partie-là, mais c'est tous les ans un franc succès.
1: Alors parlez-nous un petit peu de ces invités, Madame Rouge et DJ Florum.
2: Alors oui, bon ça c'est évidemment c'est la suite de la journée du samedi où je reviens deux minutes dessus, je me permets Xavier, c'est 15 producteurs locaux qu'on aura pour notre marché de producteurs, mais c'est aussi une grosse dizaine d'artisans. Également des artisans locaux qui vont nous montrer leur savoir-faire entre travailler du cuir, un coutelier, des potiers, des vanniers. Voilà, c'est l'idée, c'est toujours de véhiculer ce savoir-faire. Donc une après-midi riche, très riche. Le soir, on a des concerts. Vous l'avez dit, Madame Rouge, c'est un groupe de reprises de rock. Alors ça va de Jean-Jacques Goldman à Eminem. C'est très très hétéroclite. C'est il mélange toutes les générations, ça sera vraiment un chouette moment. Et puis en dernière partie de soirée, nous aurons DJ Florum, le DJ officiel de Kinvé. Nous sommes très heureux de l'accueillir sur le Festimout, parce que c'est pareil, c'est un joli nom. Mais on a oublié de dire que entre le repas et les premiers concerts, nous aurons la banda L'Étincelle Branseillaise qui nous viendra de Corrèze.
1: Donc pour mettre l'ambiance ça, tout le temps, hein. On n'arrête pas.
2: Exactement.
1: Il y aura peut-être le feu d'artifice, on l'espère en tout cas.
2: Écoutez, oui, on a la commission de sécurité qui passe en fin de semaine prochaine. On verra évidemment tout ça avec eux. Aujourd'hui, à l'heure où on se parle, on n'a absolument rien d'annulé. Je crois qu'on redescend aux alentours de 30 degrés avec des nuits en dessous de 20 degrés. Donc tout devrait bien se passer. On verra. Si on ne peut pas tirer le feu d'artifice, on ne pourra pas le tirer. Voilà. Et le week-end ne manquera pas d'être chargé avec tout ce qu'on peut proposer. Donc je pense que même si venait à pas y avoir le feu d'artifice, tout le monde y trouvera son compte.
1: Absolument, l'objectif c'est vraiment de proposer un week-end pour toute la famille. Donc on va rappeler cette journée du samedi, le marché de producteurs et d'artisans, le grand repas, les concerts avec Madame Rouge et DJ Florum, le feu d'artifice bien sûr. On va passer à la journée du dimanche, on change un petit peu d'ambiance avec le Mammouth Trail qui connaît là aussi un beau développement. Pourquoi avoir ajouté cette dimension un petit peu sportive au festival ?
2: Bah parce que toujours dans l'idée, si vous voulez, de faire venir sur la ferme des gens qui ne viendraient pas forcément sur une exploitation. Les concerts, ça nous paraissait très important de faire venir des gens qui écouteraient de la musique ou qui sont fans de concerts sur l'exploitation. Mais on a aussi les sportifs, les trailers qui ne se déplaceraient pas forcément dans ces endroits-là. Donc à proposer un trail, c'était quelque chose qui nous convenait très bien. Et puis en plus de ça, j'ai deux amis qui sont deux bénévoles historiques qui sont de fervents trailers et qui excellent dans leur matière. Donc voilà, c'était la suite logique pour terminer un beau week-end avec de la terroir, du terroir, de la culture et évidemment rajouter un petit peu de sport.
1: Alors quel impact d'après vous, Mathieu, le Festimout a-t-il aujourd'hui pour Thenon, ses alentours, pour le territoire ?
2: Écoutez, je sais pas, c'est peut-être pas à moi qu'il faudrait poser ce genre de questions, mais en tous les cas, ce qui est sûr, c'est que ça draine du monde pendant le week-end, donc les campings en sont satisfaits. On a beaucoup de chambres d'hôtes et de gîtes dans notre petit coin de Dordogne, dans notre petit coin de Périgord Noir, donc évidemment, ça fait venir du monde. Il y a aussi, ça remplit forcément quelques chambres pour ce week-end-là, et puis effectivement, ça permet aussi de proposer quelque chose qui se fait pas ailleurs.
1: Alors bien sûr, ça demande un gros travail hein, tout ce week-end. Vous êtes entouré, je suppose, d'une équipe de bénévoles. Comment ça se passe? Ils sont combien ces bénévoles?
2: On a une équipe au top. On les appelle chez nous les t-shirts verts parce qu'ils sont tous habillés pareil. Ils sont facilement reconnaissables au milieu de la foule. Écoutez, on est entre 80 et 90 pendant tout le week-end. Voilà, il y en a pour tout le monde, entre gérer le parking, gérer les buvettes, gérer les marchés de producteurs et d'artisans, et puis préparer le trail. Voilà, il y en a vraiment pour tout le monde.
1: Après 5 éditions, Mathieu, réussi d'ailleurs. Avez-vous encore des idées ou des projets pour faire grandir le Festimout dans les années à venir?
2: Alors ça, c'est pas un problème. Les idées, j'en ai pas une à la minute, mais j'en ai beaucoup dans la journée. J'ai plein de projets autour du Festimout. Il y a plein de choses qui germent. On verra ce qu'on peut récolter et ce qu'on ne peut pas récolter. On va trier au fur et à mesure que les semaines vont passer. Mais oui, nous avons beaucoup de projets et les bénévoles sont aussi moteurs de cette dynamique-là. Ils nous proposent plein de choses. Ils nous incitent toujours à se dépasser et à en faire plus. Donc socialement, c'est vraiment une richesse.
1: Dernière question, Mathieu. Comment on peut réserver, retrouver, se renseigner sur cette édition du Festimout?
2: C'est très important d'en parler. La journée du vendredi donc est payante. Elle est en pré-vente sur notre site internet gaeclamoutte.fr. Vous suivez, vous cliquez sur l'onglet Festimout et vous avez tout qui se déroule avec le programme et effectivement les tarifs. Les réservations se passent par la plateforme Hello Asso du vendredi soir. Et ce que je tiens à préciser, c'est que c'est nos partenaires qui seront mis en avant pendant tout le week-end sur écran géant, qui offrent les concerts du samedi soir. Donc voilà, la soirée, l'après-midi et la soirée du samedi soir sont complètement gratuits. Donc les gens peuvent venir voir passer 4 heures à la ferme, écouter une banda, écouter un concert, un DJ reconnu et voir éventuellement un feu d'artifice. Les gens peuvent passer la soirée chez nous sans payer d'entrée.
1: Alors justement, je crois qu'on l'a pas dit, ouverture des portes à partir de quelle heure du coup ?
2: Ouverture des portes à partir de 18h vendredi soir. Et 14h le samedi.
1: La cinquième édition du Festimout aura lieu du 24 au 26 juillet au Gaeclamoutte à Thenon. Des concerts, marché de producteurs, animation, repas, feux d'artifice et le Mammouth Trail. C'est un rendez-vous qui met à l'honneur la convivialité, le monde agricole et les acteurs locaux. Et pour nous en parler aujourd'hui, nous étions avec Mathieu Lafaille, donc le créateur de ce festival qui a encore plein d'idées. Merci Mathieu d'avoir accepté notre invitation.
2: Merci Xavier, merci Cristal FM.

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0: 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Bonjour.
1: Bonjour à tous. Dans le Var, le feu de forêt déclenché mardi à Pontevès n'est toujours pas fixé. L'incendie a parcouru plus de 2500 hectares, mais sa progression est désormais stoppée. La vigilance reste maximale. Les pompiers redoutent le retour du Mistral dans la journée. 650 sapeurs-pompiers et 170 véhicules sont toujours mobilisés sur place. Bonne nouvelle, aucun blessé n'est à déplorer parmi les soldats du feu cette nuit. C'est confirmé, Total Energy a bien doublé son bénéfice net au deuxième trimestre. Le groupe français annonce 5,4 milliards de dollars contre 2,7 milliards il y a un an. Une hausse portée par les prix élevés des hydrocarbures dans un contexte de tension au Moyen-Orient. Et conséquences directes pour les automobilistes, le guichet d'aide pour les grands rouleurs est prolongé. Initialement prévu jusqu'au 31 juillet, il va rester ouvert jusqu'au 31 août. Une mesure destinée à soutenir légèrement ceux qui utilisent leur voiture pour aller travailler, alors que le prix du sans-plomb 95-10 dépasse désormais les 2 euros le litre. Autre annonce, le plafond des franchises médicales va doubler. Il va passer de 100 à 200 euros par an. Ça correspond au montant maximum restant à la charge des patients pour les consultations et les médicaments. Un décret est actuellement en préparation. Le gouvernement prévoit aussi de se pencher sur les effets de la canicule. Une réunion avec les acteurs économiques est annoncée à la rentrée. Pour l'instant, il est encore un peu trop tôt pour mesurer l'impact de ces épisodes de chaleur à répétition sur l'économie. La DJ Barbara Butch va porter plainte contre la France Insoumise. Elle dénonce une provocation à la haine et à la violence après l'interruption de son concert à Grenoble par des militants. Le transfert des dauphins du Marineland d'Antibes a débuté. 8 animaux doivent rejoindre un parc zoologique à Malaga en Espagne dans le cadre de la loi française qui interdit désormais la captivité des cétacés.

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1: Bonjour à toutes et à tous. L'info locale de proximité en Terrassonnais de ce jeudi 23 juillet 2026. Une femme mise en examen pour assassinat dans l'affaire du meurtre de Karen Carter, retraitée britannique, tuée de 8 coups de couteau en avril 2025 à Trémola. Cette femme de 70 ans avait déjà été placée en garde à vue le lendemain de la découverte du corps de la victime devant sa maison. Elle avait été relâchée, mais les investigations conduites depuis plus d'un an ont permis de la placer à nouveau sous contrôle judiciaire. Près de 12 000 personnes évacuées en Gironde en raison de l'avancée d'un incendie de forêt près du bassin d'Arcachon. L'incendie a parcouru 2 000 hectares de végétation. 6 campings, un domaine résidentiel naturiste au nord du Cap Ferré ont été évacués. 16 pompiers de Dordogne sont sur place en renfort de leurs collègues girondins. 2 pompiers professionnels de Saint-Médard-en-Jalles sont décédés avant-hier en intervention sur un autre incendie à Mérignac. La circulation des trains toujours interrompue sur la ligne Périgueux-Brive à cause d'un énorme rocher de 100 tonnes qui menace de tomber sur la voie. Au niveau de Tenon, la plupart des liaisons sont assurées en bus. Par contre, les trains circulent à nouveau sur la ligne entre le Buisson de Cadouin et Sarlat. Après 2 semaines d'interruption, un concert gratuit de folklore avec le groupe du Mexique Cuarteto Ventura. C'est ce soir à 21h sur la place Bouquier au pied de l'église Saint-Saul de Terrasson. C'est un spectacle proposé par le 45e Festival Culture au cœur de Montignac. Sur l'agenda également ce soir, au château de Tourtoirac à 21h, Riblas, d'après Victor Hugo, dans le cadre du festival Rêve en Vézère. Un téléphone 06 45 03 29 43. Un marché gourmand à partir de 18h ce soir avec producteurs locaux, c'est à Aurillac du Périgord. Une soirée étoilée avec repas sur la terrasse du Château de Los, c'est ce soir à 19h. C'est la première de l'été avec le trio de jazz Diff Jazz Denis Gauthier. Et puis demain soir, vendredi, c'est l'opéra Carmen, le chef-d'œuvre de Georges Bizet qui sera joué à Cublac, à la salle polyvalente. C'est dans le cadre du 20e festival Più di Voce en Périgord. Écoutons Jean-François Boyer, directeur artistique et pianiste, qui nous parle de l'importance de cet opéra.
2: On a des spectacles qui sont accessibles, qui sont, j'allais dire, aussi presque pédagogiques, puisqu'on a toujours un narrateur qui explique vraiment ce qui se passe dans l'histoire, parce que, bon, pour Carmen, c'est pas le cas, puisque c'est en français. Donc, ça permet de garder le fil de l'histoire. On a aussi, on est porté par une musique assez exceptionnelle. C'est pas pour rien que Carmen est l'opéra le plus joué dans le monde entier. Et donc, voilà, je voudrais dire aux gens qui nous écoutent que Carmen et l'opéra en général, c'est quelque chose de populaire, qu'il faut juste pousser la porte et venir nous écouter, réservés bien sûr, et ils seront enchantés. On a beaucoup de gens qui viennent nous voir après les spectacles et nous disent bah, « c'est la première fois que je viens, que j'écoute un opéra, je pensais que c'était pas pour moi, mais bah, j'ai été bête jusqu'à maintenant, parce que finalement j'ai eu beaucoup d'émotions ce soir, et ça m'a bouleversé, et voilà, et là... » Un contrat rempli pour nous.
1: Parmi les professionnels sur scène, si on n'en citait qu'un seul, lequel vous choisiriez, ils ont tous des références incroyables.
2: Ah, ils sont tous formidables. Carmen de Fabienne Conrad, une chanteuse qui chante dans le monde entier, et magnifique. Le Don José de Vincent Guérin, qui est aussi un jeune ténor qui commence à avoir une très très belle carrière. Louise Nougier en Michaela, tout en délicatesse, magnifique. Et puis Bernard Arrieta, qui lui est un habitué de notre festival depuis longtemps, qui campe un escamillo plein de verve et de brillance. On a vraiment un casting 4 étoiles. Et puis on est soutenu aussi par tout ce qu'on a appelé maintenant, puisque c'est toujours les mêmes qui reviennent avec nous, le cœur de Più di Voce. Donc c'est des amateurs de la région, amateurs, semi-professionnels, qui nous suivent, qui apportent aussi toute une couleur à l'ensemble. Et puis on a aussi un cœur d'enfants, puisqu'il y a des enfants dans Carmen. On a des enfants de la région qui viennent chanter avec nous sur scène. Donc ça fait aussi de très beaux tableaux sur scène. On se retrouve à 45 sur scène par moment. C'est un opéra où, en quelque sorte, on passe du rire aux larmes et où on a énormément de contrastes et de couleurs, comme je disais.
1: Et puis en plus, c'est le 20e festival, 20e anniversaire du festival, donc je pense
2: exactement.
1: Que là...
2: Exactement. Pour nous, c'est toujours une certaine émotion, déjà parce que on a réussi à tenir tout ce temps-là. C'est pas le cas de beaucoup de festivals. festival. Alors nous, on arrive à continuer, même si c'est jamais facile parce que les subventions baissent. Alors, les subventions sont toujours là, elles baissent et donc on essaye de trouver aussi du financement dans le mécénat. Ça va être toujours délicat en termes de trésorerie, mais on survit la tête haute. Et donc ce 20e anniversaire pour nous, c'est aussi c'est émouvant parce que quand on a commencé il y a 20 ans, on avait un clavier numérique et deux spots. On n'avait pas de costume, on n'avait rien, on jouait dans les églises. Et on a des bénévoles, mais il nous en faudrait beaucoup plus. À la rigueur, je fais un appel sur vos ondes. Si des bénévoles veulent nous rejoindre pour nous aider, pour des choses tout à fait concrètes, ils seront les bienvenus.
1: Vous serez vous-même au piano, je crois, Jean-François Bayet, vous voyez, pour ça.
2: Exactement, exactement. Je suis au piano depuis la première édition. J'ai créé ce festival avec Patrick Magnier. Et donc, c'est moi qui suis au piano. Et je suis au piano aussi avec un clarinettiste et une flûtiste, qui sont mes enfants, qui sont musiciens aussi.
1: En famille, alors, donc.
2: Exactement.
1: Merci à vous, Jean-François Boyer, merci. Donc, à vendredi soir, à Cublac.
2: Très bien, merci à vous.
1: Carmen, qui sera interprétée demain soir, vendredi, à 21h, à la salle polyvalente de Cublac. Un téléphone, 06 45 48 27 67. 06 45 48 27 67. Fin de cette édition. Merci de l'avoir suivi.
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3: Vos offres d'emploi avec France Travail, antenne de Terrasson-Lavilledieu. Offre 210 ZKXY. Le garage Chaussée Fabrice, situé à Rouffignac-Saint-Cernin, recherche une ou un mécanicien. Les débutants sont acceptés, un CAP, BEP et équivalent mécanique automobile ainsi que le permis B sont demandés. Tous les profils seront étudiés. Le contrat proposé est un CDI de 35 heures par semaine. Offre 210 VZRW. Passerelle au Périgord Noir, située à Tenon, recherche une ou un ouvrier des espaces verts. Les débutants sont acceptés. Le contrat proposé est un CDD de 4 mois de 26 heures par semaine. Offre 209 XDSD. La société Delingua de Saint-Blanca-Fabien, située à Saint-Ravier, recherche une ou un ouvrier d'exploitation forestière. Les débutants sont acceptés. Il faut être titulaire du permis B. Le contrat proposé est un CDD de 3 mois de 35 heures par semaine. Offre 208 PGMX. Les ateliers Férignac situés à Hautefort recherchent une ou un menuisier d'atelier. Les débutants sont acceptés. Un CAP BEP équivalent menuiserie bois, CAP menuiserie bois ou ébénisterie est demandé. Le contrat proposé est un CDD de 6 mois de 35 heures par semaine. Toutes ces offres et le clic agenda sont disponibles sur francetravail.fr et cristalfm.org.

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1: Bonjour à tous. Un incendie toujours très surveillé en Gironde. Le feu au nord du bassin d'Arcachon a déjà parcouru 2400 hectares. Près de 12 000 habitants et touristes ont été évacués par précaution. Aucune victime ni habitation détruite pour l'instant, mais la situation reste défavorable. Le front de flammes se dirige désormais vers la commune de Lesch-Cap-Ferré. Dans l'industrie automobile, Ford accélère en Europe. Le constructeur américain annonce la création d'une co-entreprise avec le groupe chinois Geely. Objectif, produire de nouveaux véhicules dans son usine de Valence en Espagne. La structure doit voir le jour au premier semestre 2027 pour une production prévue dès 2028. L'UNESCO tire la sonnette d'alarme. L'organisation inscrit la cité antique de Cherzonet historique en Crimée sur la liste du patrimoine mondial en péril. Ce site vieux de plus de 2500 ans est menacé dans un contexte de tension lié à l'annexion de la péninsule par la Russie. Autre annonce, le plafond des franchises médicales va doubler. Il va passer de 100 à 200 euros par an. Ça correspond au montant maximum restant à la charge des patients pour les consultations et les médicaments. Un décret est actuellement en préparation. Le gouvernement prévoit aussi de se pencher sur les effets de la canicule. Une réunion avec les acteurs économiques est annoncée à la rentrée. Pour l'instant, il est encore un peu trop tôt pour mesurer l'impact de ces épisodes de chaleur à répétition sur l'économie. À l'ONU, place au débat. Les 6 candidats au poste de secrétaire général s'expriment aujourd'hui devant l'Assemblée générale à New York. Un rendez-vous important à une semaine du lancement officiel du processus de sélection dans un contexte de crise pour l'organisation. Parmi elles, l'ancienne présidente chilienne Michelle Bachelet ou encore le Sénégalais Macky Sall. Le président de la Fédération française de football, Philippe Diallo, présentera le prochain sélectionneur de l'équipe de France mardi prochain à 11h lors d'une conférence de presse au siège de la Fédération française de foot. Zinedine Zidane est pressenti pour succéder à Didier Deschamps.

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0: Ce vendredi 24 juillet, l'association Le Monde dans mon village investira pour la première fois la cour de la Flonie à Condat-sur-Vézère avec une soirée consacrée au jazz manouche. Et pour nous en parler plus en détail dans cette nouvelle édition de Culture à Pop sur Cristal FM, Xavier Munoz s'est entretenu avec Marina Pommier, fondatrice et programmatrice de l'association Le Monde dans mon village.
1: Ce vendredi 24 juillet, l'association Le Monde dans mon village proposera pour la première fois un concert à la cour de la Flonie à Condat-sur-Vézère. Au programme, une soirée jazz manouche avec Yanis Constance et Aurore Voilke Quartet. Marina Pommier, fondatrice et programmatrice de l'association, est notre invitée sur Cristal FM. Bonjour Marina.
2: Bonjour Xavier.
1: Alors comme d'habitude Marina, celles et ceux qui ne vous connaissent pas encore, présentez-nous un petit peu dans les grandes lignes l'association Le Monde dans mon village et ce qu'elle représente et ce qu'elle fait au quotidien.
2: Le Monde dans mon village existe depuis 2017 et donc nous sommes une association qui organise des concerts de musique du monde itinérant sur tout le territoire, en Dordogne, plus particulièrement au Périgord noir et le Périgord vert, mais nous allons aussi un petit peu partout. Nous organisons donc au moins entre 5 et 6 concerts par an, à chaque fois dans un lieu différent qui s'adapte à nos propositions artistiques. Moi, je suis programmatrice et directrice artistique depuis déjà 30 ans et donc j'essaie de faire profiter tous les gens qui habitent en Dordogne de petites pépites que j'arrive à aller voir un peu partout dans le monde, que ce soit des groupes français ou des groupes de l'étranger, et même assez souvent d'essayer de proposer aussi bien des groupes locaux que des groupes internationaux.
1: Et ce 24 juillet, vous arrivez dans un nouveau lieu, c'est la première fois, c'est la cour de la Flonie qui vient tout juste d'être inaugurée. Comment est née cette collaboration avec les nouveaux gérants, les nouveaux propriétaires de ce lieu ?
2: Eh ben écoutez, tout simplement parce que je suis allée voir la mairie de Condat. Nous avions un autre projet autour de danse traditionnelle et qui ne s'est pas fait, mais qui se fera certainement prochainement, j'espère l'année prochaine ou dans 2 ans. Et donc j'ai rencontré la personne qui s'occupait de la culture et qui m'a parlé de ce lieu que je ne connaissais pas. Mmh. Et voilà, c'est souvent en parlant avec les gens qu'on arrive à avoir d'autres informations. Et je savais que donc par cette personne que ils organisaient aussi des concerts de jazz manouche. Ils sont eux-mêmes musiciens. Ils organisent des concerts de jazz, pardon, en général.
1: Ils sont musiciens aussi.
2: Ils sont eux-mêmes musiciens et donc ils ont des gîtes et dans ce très très beau lieu qu'ils ont acheté il y a quelques années, il y a aussi une salle de spectacle et une salle de répétition. Et donc, vu que nous avons souvent des problèmes, n'est-ce pas, avec le temps, ne sachant pas si à une période de l'année il va faire très très chaud ou il va pleuvoir, et est-ce que ça pourrait avoir des influences, bien sûr, sur la programmation, nous avons trouvé ce lieu vraiment adéquat parce qu'il nous permet à la fois de faire des choses à l'intérieur et dans un cadre frais, puisque le bâtiment est un vieux bâtiment en pierre. Donc, quand on est à l'intérieur, il y a une salle de spectacle déjà avec un podium où on peut regarder assis des spectacles. Et puis aussi dehors, où il y a tout à fait possibilité de faire la musique dehors. Donc, on trouvait que le lieu était vraiment approprié et nous avons sympathisé avec les propriétaires en leur faisant une proposition pour cette année, pour étoffer un peu la programmation qu'eux-mêmes font déjà.
1: Et justement, qu'est-ce qui vous a séduite sur ce site ? Vous l'avez dit, il y a le bâtiment, effectivement, c'est de l'ancien, on est dans la cour du château de la Flonie, qui est juste à côté, avec c'est du patrimoine quand même.
2: Tout à fait.
1: Voilà, qui a été rénové, mais pas trop.
2: Oui,
1: ça reste dans son jus un petit peu avec des espaces extérieurs qui sont intéressants aussi.
2: Tout à fait, tout à fait. Et nous, de toute façon, depuis le début de notre association, notre but est aussi de mettre en valeur des lieux et des lieux patrimoniaux. Nous faisons des concerts dans les églises, dans des châteaux, aussi dans des belles salles des fêtes, quand cela est possible. Et donc, ça correspond tout à fait à ce que nous cherchons et aussi de faire à la fois découvrir à notre public un lieu qu'ils ne connaissent pas forcément, et puis vice-versa pour les gens aussi viennent déjà voir les spectacles qui sont organisés par la cour La Flonie, de connaître le monde dans mon village et potentiellement de venir voir d'autres concerts, puisque nous avons encore, jusqu'à la fin 2026, encore 5 concerts à proposer.
1: Cette collaboration, elle était inévitable, hein, j'ai envie de dire. Hein. Donc, on va rappeler, c'est ce vendredi 24 juillet. Vous accueillerez donc Yanis, Constance et Aurore Walke Quartet. Pourquoi avoir choisi ces artistes et présentez-nous un petit peu leur univers.
2: Alors, comme d'habitude, il y a une histoire derrière. Hein. C'est toujours une histoire de rencontre. Il se trouve que lors d'un de mes passages au festival Welcome in Tigani, avant le Covid, en fait, j'avais découvert Yanis Constant qui jouait avec le grand virtuose néerlandais Stokelo Rosenberg, qui pour moi est vraiment un des meilleurs solistes de jazz manouche que j'avais accueilli plusieurs fois à d'autres occasions dans d'autres types de programmation. Et donc je l'ai découvert avec Stokelo et que j'ai trouvé vraiment fantastique. Et donc lui, il a non seulement il participe à plusieurs collaborations avec Stokelo Rosenberg, avec Sanson Schmidt, Dorado Schmidt, enfin que des, ou encore Angelo De Bar, qui sont que des très grandes pointures du jazz manouche. Et donc il a aussi lui-même plusieurs formations. Nous l'avons déjà invité en 2022 au Château d'Exideuil. En 2023, on était à Grange Danse, à la Noix Patiente. Et là, cette année, et ils ont aussi été invités d'ailleurs, donc c'est vraiment quelqu'un qui commence maintenant en Dordogne à avoir un petit peu, je pense, un petit peu son public, parce que 24 cordes à son art aussi, donc une association du Lardin les avait aussi invités, il me semble, l'année dernière avec un autre projet plutôt autour des musiques tziganes. Et là, il m'avait proposé, j'avais remarqué Aurore Walke, qui d'ailleurs cette année aussi a participé au festival Welcome to Tigani. Aurore Walke, qui est une très très une virtuose du violon à style Stéphane Grappelli, et à la fois violoniste et chanteuse. Et comme nous mettons un point d'honneur à avoir aussi des femmes dans notre programmation, il nous semblait intéressant de proposer ce quartet.
1: Alors ce quartet, on pourra le retrouver, on le rappelle, ce vendredi 24 juillet à la cour de la Funiabre. Ce sera à partir de quelle heure ?
2: À partir de 19h30, puisqu'il y aura une petite surprise, il y a un groupe aussi de chant qui fait un stage à la cour Lafleunie qui va aussi faire une restitution de ce qu'ils ont appris. Nous proposerons aussi, comme à notre habitude, un buffet préparé maison avec que des produits locaux et achetés chez nos producteurs biologiques préférés. Et par la suite, donc, le concert sera à partir de, j'allais dire, 20h30.
1: Donc, ouverture des portes, il n'y a pas de porte, mais enfin, l'ouverture se fera à 19h30. Voilà, parce que c'est quand même ouvert. Vos concerts, ils privilégient toujours cette proximité entre les artistes et le public. On peut dire désormais que c'est une marque de fabrique de votre association Le Monde dans mon village.
2: Oui, tout à fait. Le but, effectivement, c'est d'avoir des choses sur notre territoire avec des artistes de qualité qui ne sont pas forcément des gens qui vont passer à la télé ou qui c'est pas vraiment notre ligne artistique, mais c'est d'essayer de repérer des groupes de qualité que nous proposons dans des lieux de qualité pour un public qui est fantastique, un public de qualité aussi qui nous suit et puis qui à la fois en fait a envie de découvrir. C'est très important aujourd'hui la découverte et nous espérons qu'avec la marque de fabrique que nous avons construite jusqu'à présent, eh bien les gens nous font confiance et viennent découvrir toutes ces petites pépites que nous essayons de proposer tout au long de l'année.
1: Alors ça, on parle du 24 juillet. Justement, quelle autre pépite allez-nous nous dénicher pour les semaines et mois à venir ?
2: Au mois de septembre, on a fait une petite formule différente, c'est-à-dire que l'idée, c'était d'inviter une toute petite formule, donc un duo, et d'essayer de les faire voyager un petit peu. Ça serait un duo franco-hongrois de deux jeunes femmes, une femme franco-hongroise et une hongroise, donc au chant, à la mandoline, à la guitare ou au violon. Toutes les deux sont chanteuses. Elles chantent en français, en hongrois, en tziganais, en espagnol. Ça parle de leur vie et elles seront invitées à l'église de Teillo et encore une fois un nouveau lieu avec lequel nous allons, j'espère, continuer à collaborer, qui sera au Bug. Ce nouveau lieu s'appelle le Bug. Il est tenu par des gens du spectacle qui viennent de La Réunion et qui ont recréé un nouveau lieu qui était une ancienne discothèque. Et maintenant, ça va être une une salle de spectacle et ils sont ouverts à tout style de musique et donc ça sera notre première collaboration avec eux. Et puis au mois d'octobre, nous inviterons un groupe de polyphonie occitane puisque tous les ans nous invitons un groupe de polyphonie. Et ensuite, une de nos grosses programmations au mois de novembre sera autour de l'accordéon avec un des plus grands accordéonistes qui fait des baltrades, donc Rémi Geffroy, en première partie. Et puis ensuite, un artiste finlandais qui s'appelle Antti Palanen, qui a d'ailleurs participé aux sélections pour l'Eurovision, mais c'est pas pour ça qu'on l'invite, c'est juste parce que c'est un accordéoniste hors pair qui vient du milieu trad, mais qui fait de la musique complètement actuelle avec l'accordéon. Donc j'espère que ça fera une très grosse soirée autour de l'accordéon, où on pourra aussi proposer des ateliers pour les accordéonistes de notre région. Et au mois de décembre, un dernier concert avec des jeunes Irlandais qui viennent du Connemara et que j'ai découvert l'année dernière au Showcase Festival Babel XP à Marseille, qui m'ont littéralement séduite par la finesse et la beauté de leur chant. Ils viennent d'une famille de musiciens et de chanteurs traditionnels du Connemara. Et pour moi, c'était la plus belle découverte de Showcase Festival que j'ai vu cette année. Et qui joue d'ailleurs dans plusieurs endroits cet été en France et que nous aurons le plaisir d'accueillir à la fois au Nantolia, puisque nous faisons une collaboration avec le Nantolia, et aussi à Thonon, la salle du marché couvert. Voilà, vous savez tout pour notre prochaine programmation.
1: On a tout sur la prochaine programmation, et on va revenir donc le prochain concert, hein, on le rappelle, c'est ce vendredi 24 juillet à la cour de la Flunie, avec du jazz manouche, Yanis Constant et Aurore Voilke. Où est-ce qu'on peut se renseigner, réserver ses places pour ce concert ?
2: Sur le site Le Monde dans mon village, sur les réseaux sociaux Instagram et Facebook, et aussi sur la page de la Cour La Flunie. Je voulais aussi signaler que Aurore Voilke est l'une des violonistes principales du groupe de Thomas Dutronc. Mmh. Je l'ai déjà vue avec lui, qui est vraiment extraordinaire. Ça va être vraiment une soirée très joyeuse et avec beaucoup de, je pense, de partage, parce que ces gens sont à la fois des gens qui sont virtuoses, mais en même temps, ils sont très humbles. Et derrière, la dernière fois, je regardais leur réseau, ils disaient, mais il faut aussi revenir. Ils avaient un jour off, alors qu'est-ce qu'ils ont fait? Ben, ils ont joué dans la rue, parce que jouer dans la rue, c'est aussi partager. Alors, c'est pas parce qu'ils peuvent être sur scène avec des très grands qu'ils n'ont pas envie aussi de partager ça avec monsieur tout le monde dans la rue de temps en temps. C'est très appréciable d'avoir des artistes ouverts comme cela.
1: Et on les retrouvera ce vendredi 24 juillet, on le rappelle, à la Cour de la Fenie à Condat-sur-Vézère. Donc, pour réserver, le site internet, tout simplement. Et c'est lemondedansmonvillage.fr, ainsi que sur les réseaux sociaux. Marina, comme d'habitude, je vous propose de nous quitter avec un petit extrait de Yanis Constant.
2: Oui, tout à fait.
1: On fait comme ça ?
2: On fait comme ça.
1: Merci, Marina.

0: 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Cet été, venez découvrir les grands sites du Périgord. Bienvenue à la grotte de Tourtoirac.
1: Comme vous aurez pu le comprendre, sur votre gauche, on connaît plus d'un kilomètre de galeries. Et cette galerie, c'est celle que Jean-Luc Siriex et ses amis ont empruntée pour se retrouver à l'endroit où nous sommes en 1995. Sur le chemin du retour, un accident va malheureusement se produire et Jean-Luc Siriex ainsi que Annie Maire vont perdre la vie. À présent, je vous laisse me suivre et je vais vous présenter les deux premiers forages qui ont été réalisés. Juste ici, sur votre droite, vous allez avoir l'un des premiers forages qui a été réalisé. Mais celui-ci, ce n'est pas le tout premier. Le tout premier, il est juste ici. C'est un tout petit trou, et c'est par ce trou que les spéléologues ont passé une caméra afin de visualiser et comprendre comment était la grotte. Ceci fait, ils ont creusé ce forage. Ce forage, vous avez peut-être eu l'occasion de le voir si vous avez fait un tour dans la boutique. Aujourd'hui, il est surplombé par une plaque en verre, donc une fois où vous pouvez vous en approcher, ça ne risque rien. Et c'est par celui-ci que Monsieur le maire et les élus sont descendus afin de comprendre comment est-ce que la grotte pouvait être aménagée. L'eau, elle était au-dessus de nous, tendue dans une rivière souterraine. Et cette rivière souterraine, en fait, au fil du temps, elle creuse son lit. Donc, en creusant son lit, en fait, elle ne va pas gagner de volume, mais elle va plutôt élargir la grotte. Ce qui fait qu'en fait, là où on est, ça n'a jamais été entièrement rempli d'eau. Et il faut s'enlever cette idée de la tête parce que du coup, ce n'est absolument pas le cas.
2: Et donc, juste ici, vous allez avoir deux des plus grands stalactites de la grotte. Alors, pour vous donner un ordre d'idée, la marron, elle fait 5 mètres et la blanche, 4. Il faut savoir qu'il est très important, c'est que le stalactite, pour grandir d'un 5 mètres, il va lui falloir 100 ans.
3: Pour l'été, du coup, on a les marchés nocturnes qui se font, c'est tous les mardis soirs, à partir de juillet jusqu'à fin août. Et donc, c'est une redécouverte de la grotte qui se fait un peu différemment des visites guidées où là, en fait, vous rentrez dans la grotte est plongée dans le noir. Découvrez la grotte avec une petite lampe et c'est vraiment une façon différente de découvrir la grotte qui est tout aussi intéressante que si vous faites une visite guidée normale. Et donc une fois que vous êtes arrivé au fond, on rallume les lumières et après on vous raconte un peu toute l'histoire de la grotte.

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0: 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Bonjour.
1: Bonjour à tous, un incendie toujours très surveillé en Gironde. Le feu au nord du bassin d'Arcachon a déjà parcouru 2400 hectares. Près de 12 000 habitants et touristes ont été évacués par précaution. Aucune victime ni habitation détruite pour l'instant, mais la situation reste défavorable. Le front de flammes se dirige désormais vers la commune de Lèche-Cap-Ferré. Dans l'industrie automobile, Ford accélère en Europe. Le constructeur américain annonce la création d'une co-entreprise avec le groupe chinois Geely. Objectif, produire de nouveaux véhicules dans son usine de Valence en Espagne. La structure doit voir le jour au premier semestre 2027 pour une production prévue dès 2028. L'UNESCO tire la sonnette d'alarme. L'organisation inscrit la cité antique de Cherzonet historique en Crimée sur la liste du patrimoine mondial en péril. Ce site vieux de plus de 2500 ans est menacé dans un contexte de tension lié à l'annexion de la péninsule par la Russie. Le président de la Fédération française de foot, Philippe Diallo, présentera le prochain sélectionneur de l'équipe de France mardi prochain à 11h.

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0: 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Bonjour.
1: Bonjour à tous, un incendie toujours très surveillé en Gironde. Le feu au nord du bassin d'Arcachon a déjà parcouru 2400 hectares. Près de 12 000 habitants et touristes ont été évacués par précaution. Aucune victime ni habitation détruite pour l'instant, mais la situation reste défavorable. Le front de flammes se dirige désormais vers la commune de Lesch-Cap-Ferré. Dans l'industrie automobile, Ford accélère en Europe. Le constructeur américain annonce la création d'une co-entreprise avec le groupe chinois Geely. Objectif, produire de nouveaux véhicules dans son usine de Valence en Espagne. La structure doit voir le jour au premier semestre 2027 pour une production prévue dès 2028. L'UNESCO tire la sonnette d'alarme. L'organisation inscrit la cité antique de Cherzonet historique en Crimée sur la liste du patrimoine mondial en péril. Ce site vieux de plus de 2500 ans est menacé dans un contexte de tension lié à l'annexion de la péninsule par la Russie. Le président de la Fédération française de foot, Philippe Diallo, présentera le prochain sélectionneur de l'équipe de France mardi prochain à 11h.

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0: Et si cet été, vous plongiez au cœur du château de Salignac en Pays de Fénelon, un château médiéval où l'histoire s'animera sous vos yeux. Ce sont les opusculaires et les crépusculaires. Pour nous parler plus en détail de cet événement dans une nouvelle édition de Couleurs Périgord sur Cristal FM, Xavier Munoz s'est entretenu avec Laura Lassalle, gestionnaire du château de Salignac.
1: Cet été, le château de Salignac invite le public à remonter le temps avec plusieurs rendez-vous exceptionnels. Les 23, 24 et 25 juillet, puis les 14, 15 et 16 août, les opusculaires feront revivre le Moyen-Âge à travers de grandes reconstitutions historiques. Entre ces deux temps forts, les 4 et 5 août, place au crépusculaire, des soirées immersives où le château se découvre à la lueur des lanternes dans une ambiance aussi mystérieuse que spectaculaire. Et pour nous présenter toute cette programmation estivale, nous recevons aujourd'hui Laura Lassalle, c'est la gestionnaire du château de Salignac. Bonjour Laura.
2: Bonjour.
1: Alors avant de parler un petit peu de ces rendez-vous estivaux, est-ce que vous pourriez nous présenter les particularités de ce château de Salignac et revenir un petit peu, brièvement bien sûr, sur son histoire?
2: Le château de Salignac, modestement, est l'un des plus anciens châteaux de Dordogne. Ça a été aussi historiquement l'un des plus grands, parce que notamment entre le 12e et le 14e siècle, on a accueilli ici une co-seigneurie qui a atteint jusqu'à 10 seigneurs qui ont vécu dans le château en simultané. Donc c'est quand même assez, assez conséquent. Et le château... Les plus vieilles parties que l'on a de lui datent du XIe siècle. Donc ça en fait un château qui est millénaire.
1: Alors les opusculaires, on va revenir dessus, bien sûr, sont devenus maintenant un événement incontournable de l'été en Pays de Fénelon. Comment est née un petit peu cette idée de faire revivre le château justement à travers de véritables reconstitutions historiques? Parce que c'est le cas.
2: Oui, exactement. L'idée est née de Édouard, qui est le propriétaire du château, donc l'un des propriétaires du château. C'est également lui qui réalise l'ensemble des travaux avec son père, donc les travaux de restauration qui ont pour but de redonner au château une allure du 15e siècle. Et donc c'est Édouard qui est totalement passionné d'histoire, et plus particulièrement d'histoire médiévale, qui a eu cette idée de créer ces événements de reconstitution historique. Il a eu cette idée avec quand même un visiteur, en réalité, du château, qui a ensuite participé lui-même avec sa compagnie aux premiers opusculaires qui ont été organisés. Et depuis, chaque année, on en organise. Donc ça a commencé avec un opusculaire, et ensuite il y en a eu deux, et maintenant on en a trois par an.
1: Cette année, justement, vous proposez deux périodes différentes. Donc c'est 23, 24 et 25 juillet, c'est autour du 13e siècle, oui. Si je ne me trompe pas. Et les 14, 15 et 16 août, elles reviendront, elles seront consacrées cette fois-ci au 15e siècle. Quelles seront, on va dire, les grandes différences entre ces deux immersions?
2: Oh bah, la plus grande différence, quand même, va être le fait que pour l'événement 15e siècle, on est vraiment sur un événement qui est en total accord, on va dire, avec le projet de restauration du coup 15e du château. En termes d'animation, entre guillemets, je vais dire que pour le 15e siècle, on a des tirs d'artillerie qu'on n'a pas pour le 13e. En revanche, pour le 13e, on a la présence de chevaux et donc de chevaliers avec eux, alors qu'au 15e, on n'a pas de chevaux, par exemple. Ça, c'est vraiment les deux grands points de différence. Après, il y a énormément de différences, que ce soit au niveau des costumes, des coutumes. Le 13e et le 15e siècle n'ont vraiment rien à voir.
1: Les visiteurs donc ne découvrent pas seulement des combats, ils rencontrent des artisans, des soldats, des seigneurs, bien sûr, assistent également à la préparation des repas ou encore utilisent une monnaie médiévale. C'était important pour vous de proposer une immersion, on va dire, aussi fidèle que possible à la réalité historique?
2: Oui, très très important, parce que déjà on est très attaché à l'histoire médiévale et ça nous permet aussi clairement de nous différencier par rapport à d'autres sites et d'autres événements, hein, qu'on se le dise. Et vraiment, cette immersion, cette reconstitution, elle est possible aussi parce qu'on fait appel à des compagnies qui sont reconnues dans le milieu de la reconstitution, et on est très fiers de ça, on est très fiers de pouvoir travailler avec des compagnies vraiment de qualité, très chaleureuses aussi, qui sont ouvertes au public et qui peuvent proposer des choses véritablement, enfin, des choses fiables.
1: Et justement, ça représente combien de personnes, comment je pourrais les appeler, ces reconstitueurs?
2: Oui, des reconstitueurs ou alors reconstituteurs,
1: d'accord,
2: plus employés aussi.
1: Oui.
2: Mais les deux mots apparemment sont possibles. On en a une 40 trentaine, une petite quarantaine là pour l'événement 13e, et on va en avoir 37, presque 40 aussi du coup pour l'événement 15e.
1: Alors entre ces deux grands rendez-vous historiques, vous proposez également les crépusculaires, ce sera les 4 et 5 août prochains. Ouais. En quoi ces soirées, elles sont-elles différentes, on va dire, des opusculaires?
2: Tout d'abord, l'information des dates, c'est le 5 et 6 août. Oui, donc ce sera le 5 et 6 août pour les crépusculaires. Et là, alors, on est plutôt sur des soirées qui vont être théâtralisées et musicales. Donc là, on fait appel au fameux Gaspard, le Buzard et Belette que certains visiteurs ont déjà rencontré lors de précédents opusculaires. Et donc, Gaspard et Belette vont rechercher des membres pour composer leur troupe de mercenaires. Donc le public va être pris à partie dans cette soirée théâtralisée. Et Gaspard et Belette sont accompagnés de la troupe des Caminaeri, qui est une troupe de musiciens spécialisés dans la musique médiévale, qui sont très reconnus aussi dans ce milieu-là et qu'on a pu voir dans différentes émissions télé ou même sur des grandes chaînes YouTube.
1: Alors, ce qui est intéressant également pour ces soirées-là, c'est que on voit le château différemment, puisque c'est à la tombée de la nuit, il y a la lumière des lanternes. Donc, ça donne encore une immersion un petit peu plus particulière.
2: Ah, mais complètement. Tout va être éclairé à la lumière des lanternes, parce que le château ne dispose plus d'électricité. Ça a été retiré pour les besoins de la reconstitution historique. Donc, effectivement, on voit le château d'un autre œil. L'ambiance est tamisée, chaleureuse. C'est vraiment une expérience particulière que je recommande de tester, parce que c'est vraiment, on se sent en fait privilégié, on va dire, d'une certaine manière quand on est dans le château. En plus, c'est des petits groupes que l'on a à la tombée de la nuit. L'ambiance est vraiment particulière.
1: Bref. Alors justement, vous avez parlé de petits groupes, comment ça fonctionne concrètement?
2: Alors concrètement, pour les crépusculaires, on met une quantité de visiteurs pour les soirées, déjà pour des questions de sécurité, vu qu'on éclaire à la lanterne, comme pour nos visites nocturnes. Et ensuite, c'est pour pouvoir justement avoir cet aspect très intimiste. On est à maximum une cinquantaine de personnes, 50. Ouais. Dans une salle de château, c'est assez, ça passe bien. Alors, on n'a pas l'impression d'être très nombreux.
1: Finalement, qu'ils viennent aux opusculaires ou aux crépusculaires, quel est le souvenir que vous souhaiteriez que les visiteurs emportent avec eux, justement, en quittant le château de Salignac?
2: Vraiment le sentiment d'avoir été plongé dans un univers différent de ce qu'ils ont l'habitude d'avoir, les sortir de leur quotidien, avoir une sorte de parenthèse, on va dire, hors du temps et hors de l'espace. Et vraiment, pour les opusculaires, leur permettre aussi de ressortir de là en ayant été rempli de divertissement, mais aussi en partant avec un bagage culturel qui est très important pour nous.
1: Alors pour conclure, Laura, où est-ce qu'on peut se renseigner, réserver éventuellement, retrouver toutes les dates et les horaires?
2: Tout ça, c'est sur le site internet, donc www.chateausalignac.com. Et sinon, il ne faut pas hésiter à nous appeler ou à nous envoyer un email. On y répond dans la journée.
1: Je rappelle que les rendez-vous de cet été au château de Salignac, les opusculaires, les 23, 24 et 25 juillet, puis les 14, 15 et 16 août, il y aura aussi les crépusculaires, les 5 et 6 août. Toutes les infos et la billetterie, vous venez de le dire, c'est sur le site du château de Salignac. Mmh. Et on rappelle, Laura Lassalle, que vous êtes donc la gestionnaire du château de Salignac. On vous remercie d'avoir accepté notre invitation, Laura.
2: Un grand merci à vous d'avoir accepté aussi

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0: 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Bonjour.
1: Bonjour à tous. Une maison isolée détruite en Gironde dans l'incendie qui a parcouru 2400 hectares près du bassin d'Arcachon. 700 pompiers sont toujours mobilisés, appuyés par des moyens aériens. Près de 9000 personnes ont été évacuées de manière préventive, notamment les occupants de trois campings situés sur la route du Cap Ferré. Au total, le feu a conduit à l'évacuation d'environ 20 000 personnes depuis hier soir. Et pendant ce temps, dans le Var, on continue de lutter contre les flammes. Le préfet annonce que le feu du Gros Bessillon est toujours contenu. Il craint des conditions très défavorables cet après-midi avec de possibles reprises de flammes en raison de la levée du Mistral. Les routes du secteur ont été rouvertes, mais la préfecture appelle les riverains à limiter au maximum les déplacements pour laisser la priorité aux forces de secours. L'influenceuse Carla Moreau, visée par la DZ Mafia, sa voiture a été retrouvée incendiée à son domicile de Marseille avec une lettre signée de l'organisation de narcotrafic. Le parquet de Marseille a ouvert une enquête des chefs de tentative d'extorsion. Elle a été confiée à la brigade de répression du banditisme. L'Union européenne inflige une lourde amende à Google, 890 millions d'euros pour des atteintes à la concurrence dans la recherche en ligne et au sein du magasin d'applications Google Play. Il s'agit de la plus forte amende infligée par l'UE contre une entreprise au titre du règlement européen sur les marchés numériques. Il est toujours plus cher de se loger en région parisienne. Les loyers médians des logements meublés ont été multipliés par 3,9 entre 1984 et 2020 en Ile-de-France, par 3,8 pour des logements vides, selon une étude de l'Institut Paris Région. Dans le même temps, les revenus des ménages franciliens habitant un logement meublé ont été seulement multipliés par 2 et ceux vivant dans un logement vide par 2,3. La tension ne retombe pas au Moyen-Orient. 12e nuit consécutive d'hostilité entre l'Iran et les États-Unis. L'armée iranienne assure qu'elle continuera à frapper des cibles américaines au Moyen-Orient aussi longtemps que l'Iran serait attaqué par les États-Unis. Le chef de la diplomatie iranienne a mis en garde les États-Unis contre une riposte puissante après les menaces de Donald Trump de bombarder les centrales électriques et les ponts.

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0: 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Bonsoir.
1: Bonjour à tous. L'épais panache de fumée est loin de se disperser au-dessus de la Gironde. L'incendie qui touche une zone forestière au nord du bassin d'Arcachon continue de progresser. Il a déjà parcouru plus de 2400 hectares. 20 000 personnes ont désormais dû être évacuées. 700 pompiers sont toujours mobilisés sur place avec l'aide de moyens aériens. Ils attendent désormais le renfort de deux colonnes venues de Paris. Et pendant ce temps, dans le Var, on continue de lutter contre les flammes. Le préfet annonce que le feu du Gros Bessillon est toujours contenu. Il craint des conditions très défavorable cet après-midi avec de possibles reprises de flammes en raison de la levée du Mistral. Les routes du secteur ont été rouvertes, mais la préfecture appelle les riverains à limiter au maximum les déplacements pour laisser la priorité aux forces de secours. L'influenceuse Carla Moreau, visée par la DZ Mafia, sa voiture a été retrouvée incendiée à son domicile de Marseille avec une lettre signée de l'organisation de narcotrafic. Le parquet de Marseille a ouvert une enquête des chefs de tentative d'extorsion. Elle a été confiée à la brigade de répression du banditisme. L'Union européenne inflige une lourde d'amende à Google, 890 millions d'euros pour des atteintes à la concurrence dans la recherche en ligne et au sein du magasin d'applications Google Play. Il s'agit de la plus forte amende infligée par l'UE contre une entreprise au titre du règlement européen sur les marchés numériques. Il est toujours plus cher de se loger en région parisienne. Les loyers médians des logements meublés ont été multipliés par 3,9 entre 1984 et 2020 en Ile-de-France, par 3,8 pour des logements vides, selon une étude de l'Institut Paris Région. Dans le même temps, les revenus des ménages franciliens habitent un logement meublé ont été seulement multipliés par deux. La tension ne retombe pas au Moyen-Orient. 12e nuit consécutive d'hostilité entre l'Iran et les États-Unis. Le chef de la diplomatie iranienne a mis en garde les États-Unis contre une riposte puissante après les menaces de Donald Trump de bombarder les centrales électriques et les ponts. Et puis le Tour de France à l'assaut des Alpes. 3 jours de montagne. Aujourd'hui la 18e étape, 185 km entre Voiron et Orcières-Merlette. 5 difficultés au programme, notamment la côte d'Engin et la montée finale sur Orcières-Merlette.

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2: Qu'est-ce qu'on est bien là, comme un poisson dans l'eau. Savez-vous pourquoi nous utilisons cette expression?
3: Ah oui, tiens, pourquoi on dit ça?
2: Non, eh bien, vous allez vite le découvrir. L'expression « comme un poisson dans l'eau » signifie être à son aise dans une situation ou un environnement donné, se sentir chez soi, dans son élément. En effet, un poisson qui nage dans l'eau, quoi de plus naturel? Même si l'expression « être sain comme un poisson en l'eau » ou « en la rivière » est utilisée dès le XIIIe siècle, on trouve d'autres occurrences à l'époque médiévale, telles que « je ne suis pas si aise comme le poisson qui noie ou qui nage ». La naissance de l'expression, sous la forme actuelle « comme un poisson dans l'eau », remonte au XVIIe siècle, parfois précédée de l'adjectif « heureux ». Cette expression est prisée et citée par de nombreux auteurs, notamment Émile Zola dans L'Assommoir. En 1881, en parlant de l'héroïne Nana, il écrira « Elle était dans le vice comme un poisson dans l'eau ». On disait également auparavant « être comme le poisson hors de l'eau », dans le sens « ne pas être là où on aimerait, se sentir mal ». Mais tombée en désuétude, elle n'a pas traversé les époques. Pour la petite histoire, cette même locution est employée à travers le monde, Allemagne, Italie, Espagne. Quand certains pays anglo-saxons font appel à d'autres comparaisons, en Irlande, comme un canard dans l'eau, ou au Canada, aussi confortable que l'insecte dans un tapis. Voilà, maintenant vous le savez, et vous dormirez moins bête ce soir.
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0: Du 31 juillet au 2 août, le Festival Écosystème revient à Gignac, dans le Lot, pour sa 24e édition. Et pour nous en parler plus en détail dans cette nouvelle édition de Cultura Pop sur Crystal FM, Xavier Munoz s'est entretenu avec Thomas Way, chargé de communication auprès de l'association Écosystème.
1: Du 31 juillet au 2 août, le village de Gignac, dans le Lot, accueillera la 24e édition du Festival Écosystème. En un peu plus de 20 ans, ce rendez-vous est devenu l'un des festivals incontournables du Sud-Ouest et de la France, bien sûr, reconnu pour sa programmation musicale éclectique, mais aussi pour son engagement en faveur du développement durable, de la solidarité et du territoire. Derrière cet événement, des centaines de bénévoles, une équipe passionnée et un projet associatif qui continue de grandir sans perdre son identité. Et pour nous en parler aujourd'hui, nous recevons Thomas Way, chargé de communication pour l'écosystème. Bonjour Thomas.
2: Bonjour.
1: Alors pour commencer, comment présenteriez-vous ce festival, l'écosystème, à quelqu'un qui n'est jamais venu? On pense notamment aux gens de passage ou aux touristes qui sont dans le coin.
2: Bah, on va le faire assez court. C'est un festival qui a lieu sur 3 jours, avec une zone payante avec 2 scènes et 21 groupes. Et puis dans le courant de la journée du samedi et du dimanche, plein d'animations dans le village qui sont, elles, gratuites, avec du coup 6 concerts, 2 spectacles d'art de rue, 2 conférences, un grand marché à la fois d'artisanat d'art mais aussi de producteurs, un village associatif et différentes animations en tout genre sur tout le reste de la journée, pour faire en sorte que les gens profitent des 3 jours lors du festival et dans le village.
1: Oui, le festival Écosystème, c'est pas que les 3 soirées de concert, on va en parler dans un instant. Qu'est-ce qui fait, d'après vous, Thomas, l'identité du festival et ce qui le différencie des autres festivals?
2: Bah, le différencie, nous on a toujours créé et on a toujours voulu faire en sorte que notre festival soit intergénérationnel, donc on peut se retrouver entre copains, on peut se retrouver en famille, on peut se retrouver éventuellement de passage en couple ou avec des enfants. L'idée c'était pour nous de faire un lieu de culture en milieu rural, et puis en même temps aussi d'avoir une réflexion sur notre environnement, sur ce que l'on fait demain de notre belle planète, tout en donnant des moyens de réflexion mais sans donner des leçons. C'est-à-dire que l'idée pour nous, c'était de profiter d'un moment de fête et de concert, et puis après, derrière, de semer une petite graine qui, sur la réflexion, peut germer dans un peu de temps ou beaucoup plus de temps. Voilà, c'était un peu ça notre idée de départ.
1: Et dans un petit village, combien d'habitants, Gignac?
2: 670.
1: Et pendant le festival, on monte, hein?
2: On peut monter entre 35 et 40 000 personnes, oui.
1: Voilà, ça laisse songeur quand même. Alors cette année, vous organisez donc la 24e édition. Lorsque vous regardez un petit peu en arrière, et le chemin parcouru depuis la création du festival en 2003, si je me trompe pas,
2: ouais.
1: À ce jour, vous seriez dit que on allait faire un festival qui rayonne sur toute la France?
2: Non, alors on s'est jamais dit ça, clairement, au départ.
1: Est-ce que vous avez été surpris?
2: Bah, surpris, oui et non, mais après, l'idée pour nous, vraiment au début, c'était de faire quelque chose pour les jeunes du village et de faire quelque chose de différent. Donc on a commencé dans la salle des fêtes, puis après bah, ça s'est passé sur le parking de la salle des fêtes, et puis un jour on s'est dit bah tiens, là-bas au bout il y a un champ qui est un peu en pente, bah, il serait sympa de peut-être de faire un concert là. Et du coup, c'est devenu un peu notre signature, c'est-à-dire que le festivalier peut, de toutes les tailles différentes, peut voir la scène correctement, puisque c'est comme un petit théâtre. Voilà, on a eu des opportunités de programmation qui ont fait que l'événement a rayonné à la fois sur la région et aujourd'hui aussi un peu sur la France. Donc c'est vrai qu'on est assez fiers de ça, d'avoir pu créer ça dans notre département du Lot, donc c'est quand même assez extraordinaire. Et tous les jours, on se dit d'ailleurs, c'est quand même fou de faire ce qu'on fait à Gignac, de pouvoir faire ça tous les ans, et c'est quand même assez extraordinaire.
1: Alors ce champ, c'est la plaine du Touron.
2: C'est la plaine du Touron.
1: Voilà. L'écosystème reste fidèle justement à son statut associatif, c'est important pour vous, et indépendant. On sait qu'aujourd'hui, c'est difficile, mais ça reste une des forces de l'écosystème.
2: Ça reste la force, c'est sûr. C'est aussi l'implication chez nous de plusieurs facteurs. Bien naturellement, sur le moment du festival, on est quasiment, il y a 700 bénévoles, ce qui est extraordinaire pour nous. plus que les habitants de Gignac en tant que tel. Alors ça demande une organisation assez importante pour nous et assez folle à mettre en place, hein, puisqu'il faut aussi faire manger tout le monde. Donc ça demande des plannings assez chargés, mais aussi toute l'année, dans le sens où notre conseil d'administration est de 37 personnes impliquées. On se réunit une fois par mois. Et puis il y a un bureau aussi qui est présent et force de proposition et une équipe salariée, parce qu'aujourd'hui voilà, on a aussi besoin de tout ce travail à l'année pour faire en sorte que derrière on laisse les clés aux bénévoles pour faire en sorte que le festival fonctionne.
1: Le festival, en fait, déjà vous travaillez des choses sur le prochain festival, bien évidemment.
2: Bien sûr.
1: Ça s'enchaîne.
2: Et puis en même temps, si tu calcules bien, l'année prochaine c'est les 25 ans. Donc
1: voilà.
2: On a envie de faire quelque chose encore aussi et toujours comme d'habitude de joli. Donc après on en est qu'au début c'est encore tout frais. Il y a encore des mois de un peu de préparation et de fonctionnement.
1: On n'ira pas plus loin.
2: Non,
1: on fêtera les 25 ans ensemble, c'est sûr.
2: Oui.
1: Et cette année, donc, la programmation, elle est particulièrement riche, hein, comme d'habitude, comme tous les ans d'ailleurs. Comment on construit une affiche capable de réunir, on va dire maintenant, plusieurs générations, des publics avec des goûts différents?
2: En fait, on essaye toujours de mélanger à la fois les styles, mélanger les générations et les esthétiques. Tous les soirs, vous allez retrouver à peu près au moins un artiste en reggae, au moins un artiste en rap, en rock, en électro ou en chanson. C'est un peu notre souhait. Et mélanger en même temps aussi des groupes émergents, des artistes émergents qui sont en train de monter au fur et à mesure des années avec une structure à leur côté, et puis aussi des artistes confirmés et des têtes d'affiche. L'idée pour nous, c'est vraiment de mélanger tous ces canaux pour faire en sorte de plaire au plus grand nombre.
1: Alors on va donner quelques noms, hein. Jean-Louis Aubert, Julien Doré, Feu Chatterton, The Libertines, Dub Inc, Gaël Faye, Kenny Arcana. Et vous l'avez évoqué également, vous laissez de la place, une place importante d'ailleurs aux artistes émergents, c'est le Off The System. Est-ce que vous pouvez nous expliquer un petit peu?
2: En fait, c'est une commission pareille de bénévoles qui se réunit régulièrement et qui écoute. En fait, on fait un appel à candidature à tous les groupes d'Occitanie, Nouvelle-Aquitaine et de la région Rhône-Alpes sur un moment donné, qui s'inscrivent sur une plateforme. Nous, on écoute l'ensemble des groupes, qui est en règle générale 120, puisque c'est le plafond que nous on s'accorde pour vraiment faire en sorte de pousser les écoutes le plus possible les uns les autres pour établir, on va dire, alors c'est pas un classement, mais plus une sensibilité collective. Ça dépend des sensibilités de chacun et aussi de l'état d'esprit de chacun au moment des écoutes. Et l'idée pour nous, c'est de sélectionner 3 artistes pour le samedi et 3 artistes pour le dimanche, avec là aussi des thématiques et des styles complètement différents.
1: Est-ce qu'il y aura des temps forts pour ces 3 jours de concert? Les trois soirées sont des temps forts.
2: Ouais, parce qu'en fait, on trouvera toujours. Et puis, ça reste du live dans le sens où. Aujourd'hui, je peux pas prédire qu'un artiste va faire quelque chose d'extraordinaire. C'est sûr qu'il y aura des moments forts, il y aura des moments habités. Pour avoir vu le dernier show de Gaël Faye, c'est sûr que ce sera un moment fort, que c'est quelqu'un qui est habité, va tester des nouveaux morceaux du nouvel album qui sortira qu'à la rentrée prochaine. Et donc... oui, c'est sûr. Par exemple, lui, je sais que voilà, ce sera puissant. Il y aura aussi d'autres moments. The Libertines chez nous, soldat dans le sud de toute la France. Pour nous, c'est un événement assez extraordinaire où le groupe ensemble, le collectif ensemble, avec deux membres de trio, deux membres de Sins Emilia, Vanupier, qui viennent faire la soldat en festival cet été de toute la France. Donc oui, il y a des choses qui sont jolies et belles.
1: Et ce qui est intéressant aussi dans votre programmation, vous arrivez toujours à programmer des artistes qui explosent l'année du festival. Je pense notamment à Zélie.
2: Zélie, oui, voilà. C'est un peu notre Louisa de l'an dernier. Zélie, quand on a écouté, on a eu un gros coup de cœur. En plus, c'est une artiste féminine, donc c'est encore pour nous encore plus de fierté. C'est important de faire attention aussi à l'équilibre, même si nous on en est loin encore, et on y travaille, mais en tout cas oui, Zélie c'est un vrai coup de cœur pour nous, et on a hâte de la découvrir aussi sur scène ce premier jour de festival qui va ouvrir cette 24e édition.
1: Et justement, le festival dispose désormais de deux scènes. Ça fait quelques années déjà que vous l'avez mis en place. Qu'est-ce que ça a changé? Qu'est-ce que ça a amélioré dans l'accueil des festivaliers?
2: Je pense que...
1: Les artistes peut-être également.
2: Alors nous, c'est sûr, ça nous a demandé une autre organisation et un peu plus de financement, mais ça a amené une dynamique sur l'ensemble des soirs. Il y a 5 minutes entre le passage d'une scène à l'autre. Elles sont pas loin, hein. Ça se fait sans aucun souci. Et puis ça permet aux festivaliers de s'organiser, de fluidifier aussi un petit peu les temps de passage sur les différents stands, puisque il y a des gens qui vont plus vouloir sur tel ou tel groupe aller manger ou alors profiter du concert. Le site est très grand aujourd'hui. C'est vrai que c'est une chance pour nous d'accueillir les gens dans de bonnes conditions. On est sous des noyers qui sont à mesure de plus en plus grands et qui fait aussi une part d'ombre. Et donc voilà, l'idée pour nous c'est un plus, c'est sûr. Et ça a été un long débat en interne et on est ravis de pouvoir continuer à proposer cette alternance et ce ping-pong entre les deux scènes.
1: Entre les deux scènes. Et la particularité, ou l'une des particularités également d'écosystème, c'est ces journées éco-citoyennes, vous l'avez évoqué en début d'interview. C'est important de proposer un festival qui parle d'écologie, de solidarité. Vous nous direz un petit mot également pour les gobelets, pour la planète Saint.
2: En fait, nous, ça a été dès le départ notre envie et notre souhait. Puis c'est vrai que voilà, toilettes sèches, les gobelets réutilisables, c'est des choses que tout le monde fait, et tant mieux. Mais quand on les avait lancés il y a quelques années, je dis pas qu'on était précurseurs, mais c'est vrai que dans le secteur, on n'avait pas forcément l'habitude de faire ce type de proposition. Nous, on essaye de tous les ans d'essayer de trouver quelque chose de nouveau et d'apporter quelque chose de nouveau. L'an dernier, on avait mis en place toute la partie panneaux photovoltaïques sur notre bâtiment, ce qui nous permet d'être un des premiers festivals en énergie positive. Puisque sur toute l'année, ça produit de l'électricité et ça couvre l'ensemble des frais à la fois du festival, mais aussi de nos bureaux, ce qui est quand même extraordinaire pour nous. Enfin, en tout cas, nous, on est très fiers de ça. Et là, cette année aussi, on a monté le curseur sur l'accueil du public PMR, PSH. Mmh. C'est des choses qu'on souhaitait améliorer, qu'on poussait le curseur sur l'accueil. Et cette année, on a fait un gros travail là-dessus, ouais.
1: À tous les ans, d'ailleurs, vous pointez un petit peu tout ce qui ne va pas, et puis vous faites le nécessaire la saison prochaine pour
2: tout à fait. Après,
1: de régler ces problèmes.
2: On est toujours, on n'est jamais, on va dire parfait. Donc, l'idée, c'est que chaque année, on essaye de s'améliorer sur différents points.
1: Maintenant, le festival attire des festivaliers venus de toute la France. Quel impact, d'après vous, Thomas, ça a pour Gignac et le Lot, on va dire, et tout le territoire, tous les alentours de...
2: Sur plein d'aspects, on sait que voilà, une chambre d'hôte ou un gîte autour de, ou un hôtel autour de Gignac, sur la période du festival, il y a des retombées, c'est sûr. Après, sur des commerces aussi de proximité, on le sait, on a une super attaque Ré-Saint-Sac, ou même des supermarchés qui sont sur Souillac ou Martel, et ils sentent que voilà, ils le savent qu'il y a le festival. Et c'est vrai que il y a différents commerces, il y a différents types d'entreprises qui ont des retombées économiques. Et puis nous aussi, on fait nos achats à 50 km autour de Gignac, donc c'est sûr qu'il y a des retombées économiques sur l'ensemble des territoires, ouais.
1: Qu'on appelle également du circuit court, tout simplement.
2: Du circuit court, oui, tout à fait.
1: Alors si vous deviez convaincre quelqu'un de venir découvrir Écosystème pour la première fois cet été, que lui diriez-vous?
2: Ce qui est sûr, c'est que la plupart, quand ils viennent une fois, ils reviennent une deuxième fois. Donc, c'est que on doit faire les choses, on va dire, correctement. Donc, l'ambiance est bonne, le site est magnifique. J'ai souvent ça en tête, c'est quand on a les premières notes de la scène Quercy ou la scène Occitane avec un coucher de soleil magnifique avec un verre de mojito à la main. Peu importe l'artiste qui est sur scène, du moment qu'on est bien entouré avec des amis ou de la famille, on passera un agréable moment. Donc venez faire un tour chez nous et puis vous jugerez.
1: C'est la 24e édition cette année, du 31 juillet au 2 août. Thomas, est-ce qu'il y a un artiste, peut-être une édition qui vous a le plus marqué?
2: Moi, j'avoue que 2016, accueillir Iggy Pop, c'était quand même assez extraordinaire. C'est une légende vivante. Puis l'album qu'il avait sorti à cette époque-là était pour moi un de ses meilleurs. Et je dirais 2017, parce que quand on fait sur 2017 Manu Chao et le lendemain on fait Offspring, c'est assez fou de se dire qu'on a, on a déjà eu fait ça à Gignac. Donc oui, il y a plusieurs, mais il y a tellement d'anecdotes chaque année.
1: La prochaine le sera aussi. Hein.
2: Et la prochaine sera aussi.
1: Justement, ceux qui nous écoutent et qui voudraient retrouver toute la programmation complète, c'est combien de groupes au total? Une trentaine?
2: Bah oui, avec les journées et le in, ouais, on est plus de 30 groupes, ouais.
1: Où est-ce qu'on peut retrouver tous les renseignements, acheter les billets?
2: Ultra simple, hein, c'est www.ecosystem.com et Ecosystem, c'est ECAU2SYSTEME.
1: Voilà, et dans toutes les billetteries traditionnelles.
2: Dans toutes les billetteries traditionnelles, ouais.
1: On va donc rappeler que le festival Ecosystem aura lieu du 31 juillet au 2 août à Gignac, toujours dans le Lot. Bien sûr, avec le Off the System, des rencontres, des animations, toujours cette volonté de conjuguer donc la culture, l'engagement et la convivialité et la solidarité également. On vous remercie, Thomas, d'avoir été notre invité sur Crystal FM. On vous souhaite une très belle édition encore une fois.
2: Ben, merci, Xavier, et merci à Crystal FM de toujours nous soutenir. Et c'est ultra important pour nous, toutes les radios associatives locale et régionale.

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1: Bonsoir à tous. 3100 hectares brûlés, plus de 20 000 personnes évacuées. Le feu n'est toujours pas maîtrisé en Gironde, au nord du bassin d'Arcachon. 700 pompiers travaillent d'arrache-pied pour limiter la progression des flammes face à des conditions météo jugées défavorables. Dans le même temps, l'exécutif compte sur l'A400, un avion militaire reconditionné pour renforcer le dispositif face aux incendies. Il devrait s'élancer dans les airs d'ici une dizaine de jours. Et pendant ce temps, dans le Var, on continue de lutter contre les flammes aussi. Le préfet craint des conditions très défavorable ce soir en raison de la levée du Mistral. La circonstance aggravante de racisme retenue contre tous les mis en examen dans l'affaire de la mort de Thomas Perotto à Crépol en novembre 2023. Les juges d'instruction fondent leur décision sur une dizaine de témoignages faisant état de propos hostiles aux personnes blanches au moment de la mort de Thomas. Il était alors âgé de 16 ans. Le baril de Brent, référence pour le cours mondial du pétrole, atteint les 100 dollars pour la première fois depuis le 26 mai. Cette hausse intervient alors que le conflit au Moyen-Orient s'étend en mer Rouge après la revendication par les rebelles houthis du Yémen d'attaques visant des pétroliers saoudiens dans la zone. Et dans le même temps, Total Energy annonce avoir multiplié par deux son bénéfice net au deuxième trimestre, 5,4 milliards de dollars. Un résultat dopé par les prix des hydrocarbures alors que le baril de Brent atteint lui les 100 dollars aujourd'hui. Une première depuis mai sur fond d'extension du conflit au Moyen-Orient. Après l'attaque cette nuit des houthis contre des navires saoudiens en mer Rouge, le prolongement de la guerre au Moyen-Orient risque d'entraîner une inflation plus élevée que prévu, selon Christine Lagarde, la patronne de la Banque Centrale Européenne, qui maintient aujourd'hui son taux directeur inchangé à 2,25. Et puis le Tour de France, Valentin Paris-Peintre termine à la 4e place. Le voilà désormais à un petit point de Tadej Pogačar à l'issue de la 18e étape. 185 km entre Voiron et Orcières-Merlette. Avis aux spectateurs qui voudraient s'installer sur les pentes de l'Alpe d'Huez en vue de la double ascension de demain et de samedi. La préfète de l'Isère annonce que la montée est interdite aux véhicules en raison de la forte affluence.

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Vos offres d'emploi avec France Travail, antenne de Terrasson-Lavilledieu. Offre 210 ZKXY. Le garage Chaussée Fabrice situé à Rouffignac-Saint-Cernin recherche une ou un mécanicien. Les débutants sont acceptés. Un CAP, BEP et équivalent mécanique automobile ainsi que le permis B sont demandés. Tous les profils seront étudiés. Le contrat proposé est un CDI de 35 heures par semaine. Offre 210 VZRW. Passerelle au Périgord Noir située à Tenon recherche une ou un ouvrier des espaces verts. Les débutants sont acceptés. Le contrat proposé est un CDD de 4 mois de 26 heures par semaine. Offre 209 XDSD. La société Delingua de Saint-Blanca-Fabien située à Saint-Rabier recherche une ou un ouvrier d'exploitation forestière. Les débutants sont acceptés. Il faut être titulaire du permis B. Le contrat proposé est un CDD de 3 mois de 35 heures par semaine. Offre 208 PGMX. Les ateliers Férignac situés à Hautefort recherchent une ou un menuisier d'atelier. Les débutants sont acceptés. Un CAP BEP équivalent menuiserie bois, CAP menuiserie bois ou ébénisterie est demandé. Le contrat proposé est un CDD de 6 mois de 35 heures par semaine. Toutes ces offres et le clic agenda sont disponibles sur francetravail.fr et cristalfm.org.

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0: 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Ce soir sur TF1, il y a du super-héros. Vous allez pouvoir retrouver The Flash. Sur France 2, c'est un nouveau jeu présenté par Bruno Guillon avec des célébrités. Et bah oui, comme son nom l'indique, il va falloir savoir suite aux questions qui ment. Florent Père sera peut-être un bon menteur. Lola Dubini, bon, il y a quand même jusqu'à 50 000 euros à gagner. France 3, Tom et Lola. Vous allez retrouver sur Canal Miniature Wife, sur M6 Cauchemar en cuisine à Saint-Malo de Guersac. Total Contrôle sur Arte, votre série. Vous retrouverez sur W9, il y a que la vérité qui compte. Secret Story sur TMC et puis Pop Redemption sur TFX. Voilà, je vous laisse faire votre choix. Et par avance, une excellente soirée devant votre télévision.
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1: Bonsoir à tous. La Commission européenne annonce le déploiement de 3 avions bombardiers pour aider à combattre l'incendie qui sévit au nord du bassin d'Arcachon en Gironde. Ils s'ajouteront aux 2 Canadair, 2 Dash et 2 autres avions déjà mobilisés. Suite à l'activation par la France du mécanisme de protection civile de l'UE, elle vient en aide et déploie 3 avions bombardiers d'eau, assure la commissaire européenne Nadia Labib sur X. Dans le même temps, l'exécutif compte sur l'A400, un avion militaire reconditionné pour renforcer le dispositif face aux incendies. Il devrait s'est lancé dans les airs d'ici une dizaine de jours. Et pendant ce temps, dans le Var, on continue de lutter contre les flammes aussi. Le préfet craint des conditions très défavorables ce soir en raison de la levée du Mistral. La circonstance aggravante de racisme retenue contre tous les mis en examen dans l'affaire de la mort de Thomas Perrotot à Crépol en novembre 2023. Les juges d'instruction fondent leur décision sur une dizaine de témoignages faisant état de propos hostiles aux personnes blanches au moment de la mort de Thomas. Il était alors âgé de 16 ans. Le baril de Brent, référence pour le cours mondial du pétrole, atteint les 100 dollars pour la première fois depuis le 26 mai. Cette hausse intervient alors que le conflit au Moyen-Orient s'étend en mer Rouge après la revendication par les rebelles houthis du Yémen d'attaques visant des pétroliers saoudiens dans la zone. La situation est hors de contrôle, elle est au bord de l'inimaginable, a alerté le secrétaire général de l'ONU, Antonio Guterres, lors d'une réunion du Conseil de sécurité aujourd'hui. La région est plongée dans un cycle de confrontations qui ne cesse de s'étendre. Dans le même temps, Total Energy annonce avoir multiplié par 2 son bénéfice net au deuxième trimestre. 5,4 milliards de dollars. Un résultat dopé par les prix des hydrocarbures alors que le baril de Brent atteint lui les 100 dollars aujourd'hui. Une première depuis mai sur fond d'extension du conflit au Moyen-Orient. Et puis le Tour de France, Valentin Paré-Peintre termine à la 4e place. Le voilà désormais à un petit point de Tadej Pogačar à l'issue de la 18e étape. Avis aux spectateurs qui voudraient s'installer sur les pentes de l'Alpe d'Huez en vue de la double ascension de demain et de samedi. La préfète de l'Isère annonce que la montée est interdite aux véhicules en raison de la forte affluence.

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1: La Fédération des radios associatives de Nouvelle-Aquitaine, la FRANA, était présente aux rencontres régionales de la vie associative qui se sont déroulées le jeudi 2 juillet au Creps de Poitiers, un événement porté par le mouvement associatif Nouvelle-Aquitaine, le MANA. À cette occasion, elle a accueilli sur son plateau Florian Zinal, délégué régional à la vie associative pour la DRAGES Nouvelle-Aquitaine.
2: Toujours ici donc pour ces rencontres régionales de la vie associative de Nouvelle-Aquitaine, l'idée c'est de parler, travailler la coopération, parce que la coopération, si elle est innée, elle a besoin d'être, comme beaucoup de choses, entretenue pour ne pas être oubliée. La coopération, ce sont aussi des moyens, ce sont aussi des structures qui accompagnent, et justement nous sommes aujourd'hui avec, avec Florian Zinal. Florian Zinal qui représente la DRAGES. La DRAGES, on va déjà peut-être dire ce que c'est. Moi je vois la délégation régionale académique à la jeunesse, à l'engagement et au sport.
3: Alors DRAGES, pour tout le monde, ce sont les services jeunesse et sport qu'on connaît forcément sous le nom de jeunesse et sport, mais au gré des réformes institutionnelles, aujourd'hui notre dénomination c'est DRAGES. Auparavant, on s'appelait DRJSCS et encore avant DRJS.
2: Tout ça en fait, c'est des...
3: c'est l'histoire administrative. Ouais. Donc DRAGES avec un A académique, oui, parce qu'en fait nous avons rejoint l'éducation nationale. Donc forcément, on a repris l'organisation de l'éducation nationale avec les académies. JES de DRAGES comme jeunesse, engagement, sport, puisque nous sommes rattachés au ministère en charge des sports et jeunesse et vie associative. Et donc, nous portons les politiques de jeunesse, de soutien à l'engagement des jeunes, mais pas que, et des politiques sportives.
4: Quelle est la différence avec la région en elle-même et la DRAGES?
3: La région, on est sur une collectivité, voilà, donc elle a ses compétences propres, alors que la DRAGES, on est sur un service déconcentré de l'État. Donc au niveau régional DRAGES et au niveau départemental, on parle de SDJES. Et forcément, conseil régional comme conseil départemental sont des partenaires de la DRAGES et des SDJES.
4: Sur chacun dans ses missions, quoi.
3: Tout à fait. Notamment sur l'aspect associatif, on est sur une compétence générale partagée, voilà, entre les différents niveaux de collectivités et services de l'État, œuvres, ont des politiques volontaristes. Et c'est là le lien aussi qu'on peut faire avec le sujet du jour, c'est qu'en Nouvelle-Aquitaine, entre les services donc déconcentrés régional, jeunesse et sport, donc DRAGES, et le service en charge de la vie associative de la région depuis 2016, création de cette nouvelle région, il y a... on va dire, une habitude de coopération sur la politique de soutien aux associations.
2: Soutien égale sous-sous. J'imagine que c'est quand même un petit peu plus varié que ça. Soutenir, c'est peut-être aussi de l'ingénierie, des outils, des accompagnements. C'est quoi exactement soutenir aujourd'hui?
3: Pour nous, services de l'État, le soutien à la vie associative, c'est trois principaux axes. C'est du soutien forcément financier, du soutien au projet, du soutien au fonctionnement global. C'est ce que vous connaissez peut-être déjà par le FDVA 2. C'est le Fonds pour le développement de la vie associative, un dispositif qui permet d'allouer donc des subventions aux associations sur du fonctionnement global, quelque chose qui est demandé par les associations de longue date et plus dernièrement dans le rapport du CESE, mais également de soutenir les projets innovants des assos, puisque on reconnaît aux associations une utilité sociale, mais on leur reconnaît aussi une capacité à créer, à innover et à trouver des réponses à des problématiques parfois très localisées sur les territoires. Le FDVA2 permet justement de reconnaître que les assos ont la capacité à pouvoir proposer des solutions adaptées et on les soutient financièrement parce que il faut de l'ingénierie, il y a des salariés derrière, donc forcément, et c'est important d'avoir des financements. Donc ça, c'est le premier axe, le soutien au projet. Le deuxième axe, c'est à la fois du financier et de l'ingénierie, c'est le soutien à la formation des bénévoles. Je parle quoi des professionnels, on est sur la branche formation,
2: oui,
3: enfin, c'est un autre canal.
2: Mais former les bénévoles, c'est-à-dire finalement les faire monter en compétences au service de l'association alors?
3: Au service du projet associatif.
2: Du projet associatif.
3: Principalement deux leviers pour soutenir la formation des bénévoles, donc ce qu'on appelle le FDVA 1, donc le Fonds pour le développement de la vie associative 1, qui existe depuis 2008 et qui depuis 2016 est coporté par l'État et par la région. Notre premier acte de coopération en Nouvelle-Aquitaine, qui a notamment abouti, ce que j'expliquais tout à l'heure, a permis de créer ce qu'on appelait la charte des engagements réciproques, enfin, toute la dynamique de coopération qu'on a valorisée tout à l'heure. Et donc le FDVA 1, donc c'est un dispositif annuel qui permet de soutenir de manière annuelle ou pluriannuelle des porteurs de projets associatifs, têtes de réseau ou associations seules qui portent une action de formation pour leurs salariés ou un programme de formation pour leurs salariés. Avec la possibilité même d'ouvrir sur des salariés d'autres associations. Parce que ce qu'on croit à Jeunesse et Sport et ce qu'on porte et partage avec la région, c'est que la formation des bénévoles, c'est un lieu de rencontre, un lieu d'acquisition de savoir, mais c'est aussi un lieu de rencontre. Et c'est toujours mieux d'avoir une diversité de profils, d'acteurs, de secteurs, d'activités associatives qui se retrouvent autour d'un même sujet. Alors, les sujets lesquels, j'aurais dire, quasiment tout. On a des sujets qui sont très spécifiques, il y a un projet associatif, moi, une fédération de pêche, qui va réfléchir à des techniques pour aller en rivière, pour aller faire de l'observation ou que sais-je. Donc, très spécifique, très lié au projet associatif. Comme on a des formations, ce qu'on appelle techniques, c'est-à-dire qu'elles sont transposables d'une association à une autre. À améliorer sa communication sur les réseaux sociaux. Peu importe le secteur, en fait, ça va concerner
5: tout. C'est pas sectorisé, c'est vraiment
3: local. Voilà, donc on a ces deux entrées qu'on peut soutenir de manière annuelle ou pluriannuelle. Voilà, avec des fonds donc État et des fonds Conseil régional. Le deuxième levier qu'on a sur la formation des bénévoles, ça je vous en parle parce que c'est tout nouveau, ça s'appelle le Certif Asso.
2: C'est tout nouveau, c'est quoi, un an, deux ans, trois mois?
3: C'est septembre 2025.
2: Ah oui,
3: nouveau, c'est même pas un an.
2: Voilà. Okay. Donc, encore Certif Asso.
3: Certif Asso. En fait, Certif Asso, c'est un parcours qu'on propose à tout citoyen, qu'il soit dirigeant, bénévole néo ou bénévole historique, ou même salarié associatif, ou même des jeunes, des lycéens, qui décident de renforcer ou de développer leurs savoirs fondamentaux sur la gestion d'une association. Donc, on est sur un parcours en deux temps. Une première partie de formation théorique, donc ce sont des modules de formation de 5 heures sur la loi 1901, monter un projet associatif, les relations partenariales, les financements des assos, qu'est-ce qu'on a le droit de faire en tant qu'association. Oui, on a le droit de développer du chiffre, on n'est pas obligé.
5: C'est génial ça, parce que c'est vrai que quand on arrive dans une asso, il y a la loi, il y a ce qu'on pense connaître de la loi, il y a ce que d'autres qui pensent connaître de la loi nous disent avec certitude, et au final, on ne sait plus trop.
3: Et on se bride même des fois, alors qu'on a des possibilités. En fait, la loi 1901 permet... beaucoup de choses, en fait. Elle permet, elle sécurise le fait que des citoyens, donc à partir de deux citoyens, on peut s'associer dans une association, soit de fait ou une association déclarée en préfecture. Donc, c'est un cadre très sécurisant. Et donc, ce Certif Asso, si je dois le résumer en une ligne, ce parcours, c'est lever les freins à la prise de responsabilité dans les assos. Donc, ça permet à la fois des dirigeants de venir recycler des connaissances. Parce que peut-être qu'au début, on est arrivé, puis on a créé, on va dire, un modèle à partir de pratiques que les précédents faisaient, sans savoir exactement qu'est-ce qu'on peut faire ou pas. Comme on a des personnes qui se disent, oh là là, beaucoup trop de responsabilités, une montagne, on s'en fait une montagne, et en fait, on n'ose jamais y aller, on laisse toujours les autres le faire. C'est comme ça qu'on aboutit aussi des fois à des « je fais le mandat de trop », parce qu'il n'y a personne derrière qui veut reprendre. Donc, on a un enjeu de renouvellement des instances dirigeantes, des personnes. C'est pas pour faire du jeunisme, c'est parce qu'on se rend compte qu'il y a beaucoup de gens qui font des mandats supplémentaires alors qu'ils aimeraient peut-être non pas totalement passer la main, mais faire autre chose. Et donc voilà, on lève les freins par l'acquisition de savoirs fondamentaux pour faire des professionnels, hein, mais on a 30 heures de formation sur ce Certif Asso.
2: Et c'est la DRAGES qui...
3: La DRAGES, son rôle, c'est d'autoriser des structures à proposer des Certif Asso. Voilà, nous on autorise, donc il y a un cahier des charges fixé par le ministère, et donc on fait une autorisation de 3 ans pour que des têtes de réseau, ce sont des têtes de réseau associatives, puissent proposer des parcours Certif Asso.
2: Donc, et alors après l'asso qui veut bénéficier de ces parcours?
3: Oui, bah elle s'inscrit en fait. On est sur un modèle comme sur la formation des bénévoles. On a un portail qu'on a développé avec la région et le mouvement associatif qui s'appelle Formation des bénévoles en Nouvelle-Aquitaine. Voilà, c'est ça. Les modules de Certif Asso vont être dans ce portail. Voilà. Et donc, de l'acquisition de savoir, ça c'est la première étape du Certif Asso. Et la deuxième étape, c'est un stage pratique en association. 14 jours d'immersion. Alors, ça peut être dans sa propre asso. Nous, ce qu'on invite, c'est peut-être aller voir
4: ailleurs.
3: Ce qui peut se passer ailleurs.
5: Et oui, c'est là que ça devient...
3: Voilà, c'est ça. 14 jours. Et donc, un peu comme un BAFA, vous savez, hein, vous avez une partie théorique, vous avez un stage pratique. Bon, on n'a pas l'approfondissement, mais c'est un peu la même idée. C'est du savoir académique en présentiel, possibilité de faire du distanciel sur certains aspects, même si on préconise quand même pas mal le présentiel pour la rencontre et tout ce qu'on dit. Et puis, associé donc à un parcours, à un stage pratique qui peut s'étaler, hein, qui s'adapte aussi aux disponibilités des gens. Tout ça fait derrière qu'on a une reconnaissance à travers donc, ce Certif Asso. C'est pas un diplôme professionnel, mais c'est une reconnaissance de l'acquisition de savoir. Et donc ça, c'est tout nouveau. On a une douzaine de structures pour l'instant qui ont été autorisées depuis le début de l'année avec des premiers parcours qui se sont lancés au printemps. Et puis ça va maintenant se poursuivre puisqu'on fait des autorisations sur 3 ans. Donc ça va monter en puissance doucement mais sûrement. Donc ça, c'est notre action de soutien à la formation des bénévoles nouveaux, entrants ou dirigeants. Et donc le dernier aspect de soutien à la vie associative portée par la DRAGES, c'est donc la dimension accompagnement. Donc là, on est vraiment sur un aspect plus ingénierie. Donc, dans nos services jeunesse et sport, on a donc des agents qui ont des missions particulières. Ils sont nommés par les préfets avec des lettres de mission. Ce sont les délégués régionaux à la vie associative et les délégués départementaux à la vie associative. Étant positionné en DRAGES, je suis donc délégué régional à la vie associative en Nouvelle-Aquitaine. Et donc, on a des délégués départementaux à la vie associative dans les SDJUS. Ces délégués à la vie associative, ils co-animent les réseaux guides d'assaut que j'exposais tout à l'heure, qui sont les réseaux d'accompagnement de l'État qui fédèrent toutes les forces vives qui souhaitent accompagner le tissu associatif. On retrouve des têtes de réseau, des associations dont une partie de leur projet est d'accompagner leurs adhérents ou au-delà. On retrouve également des collectivités. Et puis on retrouve, on va dire, des écosystèmes d'acteurs de type tiers-lieux, Maison France Service, qui font pas forcément de l'accompagnement leur cœur d'activité, mais qui sont des repères sur les territoires pour les citoyens et qui peuvent ensuite réorienter vers les acteurs de l'accompagnement que je qualifiais tout à l'heure. Et donc voilà, on co-anime ces réseaux, services de l'État et acteurs associatifs, une nouvelle forme de coopération, cette fois-ci dans l'animation d'une politique publique qui est guide assaut. Donc là, voilà, dimension accompagnement, guide assaut. Ce sont des guides assaut qui proposent de la formation des bénévoles, qui proposent des rencontres associatives à l'échelle EPCI, à l'échelle départementale. Enfin, une animation de territoire qui est portée par les guides assaut en plus de l'accompagnement qu'ils peuvent faire. On retrouve également les DLA. Vous connaissez peut-être les DLA, les dispositifs de l'accompagnement, qui sont soutenus plutôt par Bercy Canal ESS, qui font maintenant partie intégrante des guides d'assaut. Les réseaux guides d'assaut, en fait, les forces vives qui sont animées. Et l'idée, c'est de faire communauté apprenante, de fluidifier les parcours d'accompagnement pour les assauts pour éviter de se retrouver face à trop d'infos, on ne sait plus quoi faire, ou face à une absence d'information, tant pis, je reste seul dans mon coin. Donc c'est un guide d'assaut de l'information de proximité et de la mise en visibilité de toutes ces compétences qu'on a dans la région.
4: Et par rapport au nombre d'associations que l'on a, par exemple, si on prend le FDVA, est-ce que pour vous, le FDVA est suffisamment connu des associations, encore trop méconnu? Est-ce qu'il y a de l'allée vers? Le FDVA, je l'ai connu qu'il y a quelques années, très proche, il y a 2-3 ans, quoi, pas plus. Est-ce que c'est parce que je ne me renseigne pas bien? Ou est-ce que c'est parce qu'il y a vraiment un côté un peu méconnu comme ça du réseau associatif de ce dispositif?
3: J'ai la faiblesse de penser quand même qu'il commence à être bien connu. Peut-être pas encore de tout le monde, mais il est bien connu. Alors, je pense qu'il y a plusieurs facteurs qui expliquent. Alors, le mouvement associatif a indiqué 155 000 associations actives sur la région. Cette année, on a eu 4 500 demandes.
4: Ok.
3: Ce qui est loin des 150 000, mais quand même 4 500 associations ont sollicité cette année le FDVA qui soutient le fonctionnement des associations. Donc, il est quand même assez connu, ce dispositif. Et justement, le développement de réseaux comme Guide Asso ont vocation à mieux faire connaître certains dispositifs de la région, pas que de l'État, des collectivités. Et en effet, depuis 2022, on a doublé le nombre de demandeurs du FDVA.
5: Donc, ça, c'est plutôt positif.
3: Donc, on est quand même sur une dynamique ascendante.
5: Il y a une envie d'atteindre un palier où là, l'idée, c'est de toute façon, venez tant que vous demandez, quoi, et puis on verra.
3: Oui et non. Non, il n'y a pas d'objectif en soi, parce que bon, on a les fonds, les crédits que nous avons à disposition ne suivent pas le nombre de demandeurs. Donc, ça poserait un problème mathématique. Non, ce qui nous intéresse, c'est pas non plus chaque année, je vais solliciter ce fonds. Ce qui nous intéresse, c'est pourquoi on vient solliciter ce fonds. C'est ce que j'évoquais tout à l'heure. Le FDVA2 soutient du fonctionnement global et soutient des projets innovants. C'est important que quand on vient soutenir, chercher du FDVA2, c'est parce qu'en interne, je développe ce qu'on appelle donc un projet innovant, c'est-à-dire j'ai diagnostiqué sur mon territoire une problématique qui n'est peut-être pas couverte par les pouvoirs publics. Et moi, en tant qu'association, j'ai la légitimité, la compétence pour pouvoir apporter une solution aux usagers.
5: Oui, parce que où est-ce qu'on situe le curseur de l'innovation?
3: On a vraiment pris la définition, je vais partir de là, qu'on a donnée, c'est une réponse à des besoins nouveaux, non couverts. Ça, c'est la définition clé. Bon, après, tout le monde n'a pas un robot chez lui, donc j'ai inventé le robot parfait. Bon, on pourrait rentrer dedans. Forcément, après, il y a une logique d'intérêt général. Et puis, ce qui nous intéresse très prioritairement, on est sur un fonds pour le développement de la vie associative. Donc, c'est des projets innovants qui viennent renforcer la vie associative, sa propre vie associative ou sur un territoire.
5: Ça peut être, par exemple, un projet d'UNASSO au service des autres associations.
3: Ça peut être ça. Ce matin, vous avez eu l'intervention de la MJC. qui parlait de ce qu'ils ont développé comme projet fédéral autour de l'approche au changement. Et ben ça, c'est du FDVA2 que j'ai soutenu sur la fonction projet innovant par la Fédération régionale des MJC, qui a été le porteur de ce projet d'accompagnement du réseau des MJC. Et donc là, on est bien sur un projet qui avait vocation à retrouver du sens au sein des MJC. Après, derrière, il y a les impacts de réécrire un projet associatif, de renouvellement des instances. Mais voilà, on est vraiment sur un projet innovant. Il y avait un diagnostic qui a été fait sur l'état du réseau des MJC. Et voilà comment on compte arriver à une nouvelle dynamique, à un nouveau souffle. Bah ça, bingo, on est sur un projet qui est innovant à l'intérieur d'un milieu fédéral. Et donc, on va... ça, on peut venir le soutenir.
5: Pour quelqu'un, par exemple, qui nous écoute là en ce moment, qui a une asso, qui est dans une asso et qui fait « Oh, mais alors, c'est quoi la première porte d'accès pour le FDVA, en fait ?»
3: Alors, le premier réflexe, c'est de lire la note d'orientation où on précise tous les éléments et tous les contacts. On sent à la lecture des dossiers que ce n'est pas toujours le cas. Parce que quand on demande du fonctionnement global, on a l'impression « Bon, bah, on n'a plus qu'à présenter qui on est et puis c'est terminé. »
5: Voilà, je suis là, je suis chez moi, je suis à Mouremelon, un peu paumé dans ma campagne. Comment je fais pour avoir accès au FDVA? En fait, il y a un site, il y a un accès, une adresse, un téléphone, un standard.
3: Donc, un réflexe, c'est Guidasso.
5: Guidasso.
3: Guidasso. Voilà. Il y a un site internet qui s'appelle Guidasso Nouvelle-Aquitaine avec une cartographie départementale. Et donc, la personne, en fonction de là où elle habite, elle va trouver le Guidasso le plus proche. Et les Guidasso sont nos principaux relais d'information de tout ce qui se fait au sein de Jeunesse et Sport, mais même là, on a des partenariats DRAC, Conseil Régional, qui utilisent de plus en plus aussi des guides asso pour informer sur différents leviers et accompagnements. Donc le FDVA, les guides asso peuvent à la fois relayer, mais peuvent aussi accueillir des porteurs de projets pour voir si ça colle un petit peu, pour éviter aussi aux associations de se lancer dans des dossiers qui prend du temps, de l'énergie, c'est dématérialisé en plus, pour finalement avoir une réponse qui leur est défavorable. Donc vraiment le réflexe, j'ai envie de dire, c'est plus simple à la fois dans le savoir ce qui existe et de est-ce que ce que j'ai en tête peut coller, c'est d'aller voir les guides asso et le site guidasso nouvelleaquitaine.fr.
5: Ça, c'est la porte d'entrée qui permet ensuite, on explore, on regarde et on va vite voir...
4: On lit le règlement, on crée son compte asso si besoin, etc.
3: Exactement, voilà, ils accompagnent aussi sur le développement du compte asso. Et puis si la campagne, on va dire, on arrive dans les derniers jours, les dernières heures, il vaut mieux attendre l'année suivante et prendre le temps peut-être d'avoir un accompagnement qualitatif parce que c'est quand même... assez frustrant pour les porteurs de projets qui se créent en plus un compte asso et qui font un dossier du mieux qu'ils peuvent, au milieu de tout, et puis d'avoir une réponse négative. Donc, il n'est pas non plus le FDVA, il est sanctuarisé. Le FDVA, il n'y a pas de risque de disparition du FDVA. On a une enveloppe en Nouvelle-Aquitaine cette année qui est de 5,5 millions, des crédits assez importants. Il y aura toujours la possibilité l'année prochaine de demander du FDVA. Plutôt que de prendre un zéro, il vaut mieux prendre le temps de constituer un bon dossier. On a plus de chances d'avoir une subvention à la hauteur de ce qu'on attend.
4: Florian Zinal, merci beaucoup.
3: Merci.
0: 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Cet été, venez découvrir les grands sites du Périgord. Bienvenue au Jardin d'Erignac.
6: Regardez là. Ce que j'appelle cette allée les Champs-Élysées du Périgord. Cette allée ne ressemble à aucune autre allée dans d'autres jardins. C'est unique. Ce dessin est unique. Un joli bassin devant un pavillon du XVIIIe siècle. Alors ici, nous sommes en face du manoir que j'habite toujours. J'habite là. Et cette propriété appartient à ma famille depuis 500 ans. Alors c'est le jardin français, uniquement des buis et beaucoup de fleurs. Et les bordures, voyez-vous, sont très bien faites à la main. Vraiment, ça demande énormément de travail. Là, vous avez une très jolie vue quand vous mettez là. Quand il y a du soleil, c'est vraiment avec les deux pavillons, à droite le pigeonnier, à gauche la chapelle. Là, nous arrivons dans le jardin blanc, avec des bassins d'eau. Il n'y a que des fleurs blanches ici. Volontairement, pourquoi blanc? Parce que le blanc, c'est toujours élégant. Et ça va très bien avec le vert des pelouses et des buis. Ça se conjugue très très bien. C'est là où a lieu chaque année nos fameux pique-niques en blanc. Alors, t'as un autre jardin là, où il y a quatre carrés. Il y a des vignes, tous les cépages de vin français. Et là, ce sont des fleurs, vous savez, qui poussent plus ou moins toutes seules. C'est un jardin sans beaucoup d'entretien, qui n'est pas fragile. C'est pas du gazon, c'est de l'herbe. Donc les gens peuvent se promener librement, les enfants courir. Là, il y a un grand bassin qui est très beau, avec des vases italiens, avec des boules de buis. C'est un côté italien ici. Hein. Alors on arrive dans la salle de verdure de charme. Tout ça sont des charmes. Il y a l'expulsion de fourmis, que vous avez vu un peu, là aussi il y en a. Et surtout les pique-niques en blanc, en juillet-août, qui a à peu près entre 800 et 1000 personnes à chaque pique-nique. Il y a un feu d'artifice qui clôt le spectacle, qui a lieu donc tous les lundis en juillet-août. Ça commence à 19h et ça se termine à 23h.

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0: Direction Hautefort-Saint-Agnan pour cette nouvelle édition de Couleur Périgord sur Cristal FM. En effet, la commune a préparé une série d'événements et d'animations riches tout au long de cet été. Pour nous en parler plus en détail, Xavier Munoz s'est entretenu avec Jean-Louis Pujol, maire de Hautefort.
1: Concerts, théâtre, danse, patrimoine, marché gourmand et fêtes de village cet été, Hautefort s'anime pour accueillir de belle façon les habitants et les visiteurs. La commune propose un programme riche jusqu'à mi-août et pour nous en parler, nous recevons aujourd'hui Jean-Louis Pujol, le maire de Hautefort. Bonjour Jean-Louis.
2: Bonjour Xavier, merci de me recevoir. Je suis ravi de venir vous présenter Hautefort-Saint-Agnan en fait.
1: Hautefort, c'est bien sûr, il faut qu'on parle un petit peu du château de Hautefort, mais aussi vous avez également du patrimoine, le musée d'histoire de la médecine et ce fameux Hôtel Dieu. Et au-delà de ça, vous avez préparé une véritable saison estivale. Quelle est un petit peu la philosophie de cette programmation?
2: Et accueillir, comme vous disiez tout à l'heure, les touristes et les habitants, qui est une animation forte pendant tout l'été, puisque c'est à ce moment-là où on reçoit le plus de visiteurs et le plus de personnes, évidemment. Puis, c'est de faire que les habitants, même les visiteurs, profitent de plusieurs animations. Alors, on va y venir en détail certainement, mais on a choisi une programmation assez hétéroclite qui peut permettre aux gens de passer des moments à Hautefort très sympathiques.
1: Des rendez-vous à très varié, il y aura de la musique, du théâtre, de la danse, du patrimoine, plein d'autres choses. La saison, elle a déjà débuté, mais le prochain rendez-vous, ce sera ce vendredi 24 février avec une soirée cubaine. Que nous réservez-vous pour cette soirée du 24 juillet?
2: Que la commune a mis en place pour ce vendredi soir une soirée cubaine avec deux groupes installés entre les murs de notre Hôtel Dieu, qui est vraiment un bâtiment magnifique qui mérite la visite, surtout avec, en son simple, le musée de l'histoire de la médecine, musée des découvertes médicales, le MUDEM, comme on va l'appeler dorénavant, pour que ce soit plus marquant et que ce soit quelque chose qui reste un petit peu plus dans le langage.
1: Cette soirée, elle va débuter à 19h. Il y aura tout d'abord une initiation aux danses latines avec My Event Concept. Et puis après, ce sera le concert du Quartetto Beatrice. L'entrée est gratuite. Et bien sûr, vous l'avez dit, que c'était les associations qui géraient un petit peu les soirées. Et la restauration et buvette sont assurées cette soirée-là par l'association La Promesse d'être la soirée du 24 juillet. Donc, une soirée cubaine. Quelques jours plus tard, on retrouvera du théâtre avec Ruy Blas ou La Folie des Rêveurs. C'est notre ami Jean-Baptiste Ciossa et les compagnons d'Ulysse qui vont nous proposer ce spectacle.
2: Voilà.
1: Donc, dites-nous en plus.
2: Jean-Baptiste qui vient nous jouer Ruy Blas et La Folie des Rêveurs. Alors, c'est une adaptation à sa façon. Et donc, ça, c'est une soirée payante. Là, c'est la seule, mais c'est lui qui organise ça. Et nous, autour de ça, avec une association, il y aura pareil, buvette, de quoi se restaurer et tout. Mais ça sera indépendant un petit peu de ça. Et le spectacle sera entier. Donc, on ouvrira certainement un petit peu avant. Et là, c'est l'Antre de la Wiverne qui va s'en occuper. L'Antre de la Wiverne, c'est une association qui organise des soirées de jeux. Pas que de belote ou de tarot. Ce sont des jeux vraiment très, très variés. Et c'est impressionnant, d'ailleurs, le nombre de jeux qu'il peut y avoir.
1: Pièce de théâtre, elle débutera à 21h. Je pense que ça aura les buvettes et tout ça.
2: Vers 19h, quelque chose comme ça.
1: Pour assister donc à cette soirée de théâtre. On rappelle, c'est Ruy Blas ou La Folie des Rêveurs par les compagnons d'Ulysse.
2: C'est ça.
1: Il faut réserver. C'est au 06 82 97 24 95. 06 82 97 24 95.
2: C'est préférable, et puis ça sera plus rapide pour y accéder aussi, quoi.
1: Et ce sera ce jeudi 30 juillet. On passe au 4 août. Hautefort prendra des accents latinos également avec un partenariat que vous avez maintenant depuis plusieurs années avec le festival Cultures au cœur de Montignac. On en a parlé justement tout récemment avec Bernard Kiner. Comment est née un petit peu cette collaboration? Qu'est-ce qui va être proposé cette soirée-là?
2: Alors, comment est née la collaboration? Mais c'est par relation. En parlant comme ça, et puis on a appris qu'ils pouvaient quelquefois déplacer un groupe ou deux, et puis voilà. Et ça fait 3 ans, je crois, ou 4 ans, que nous organisons ça, et avec grand plaisir. Alors là, c'est la soirée vraiment phare un petit peu de notre été, puisqu'ils viennent, il y a deux groupes qui viennent, un qui vient se produire à 19h, et l'autre qui fait le spectacle après. Et c'est Bafo Ap Chili qui fait un ballet folklorique en soirée et qui va vraiment faire bouger. Et ça, c'est le clou du spectacle. Et tous les ans, c'est vraiment un plaisir parce que c'est très coloré, c'est très vivant, c'est vraiment formidable. Et en entrée, il y aura Xania et Dania Mexique qui vont animer l'arrivée des gens, peut-être l'apéritif. l'apéritif, peut-être le repas. Et puis après, 21h, donc, c'est Bafouap Chili. Et tout ça, c'est le club de pétanque de notre commune, de notre si belle commune, qui va organiser ça autour de ce spectacle-là.
1: Ce sera ce mardi 4 août avec cette soirée latino à partir de 19h, avec en entrée le concert de Xania y Dania et le spectacle de la compagnie Bafouap, une compagnie chilienne donc en partenariat avec le festival Cultures au cœur de Montignac. Et c'est pas tout, hein.
2: Il y aura des soirées
1: guinguettes et des concerts également les 6 et 14 août qui viendront compléter cette programmation. Vous avez choisi des artistes un petit peu aux univers différents, c'est pour toucher tous les publics.
2: Exactement. Et puis bon, c'est pour varier un petit peu les choses. Toujours pareil, le même principe, une entrée avec de la musique ou des chants ou des danses, etc. Et en deuxième partie, le clou du spectacle, comme d'habitude. Et là, ça sera Xavier Renard et ses musiciens. Style Guinguette, voilà, et c'est l'association, mais c'est le club de foot de notre village qui est associé avec notre club qui est Génis, qui va encadrer cette soirée-là. Et j'espère qu'il y aura du monde. Et qu'il y aura beaucoup d'ambiance, mais je n'en doute pas.
1: Il y aura également Louise D hein, qui va se produire.
2: Hein, oui,
1: il y aura,
2: c'est
1: Louise
2: ça.
1: D et Xavier Renard.
2: C'est ça, tout à
1: voilà.
2: fait.
1: C'est un peu de la chanson française, un peu de reprise, un peu de guinguette.
2: Guinguette, certainement. Voilà. Alors, je ne les ai jamais vus jouer, mais enfin, c'est ce qu'on présume. Et peut-être un peu d'accordéon, etc., qui fera vraiment le style guinguette, quoi.
1: L'été à Hautefort, ce sont aussi les marchés hebdomadaires, les marchés nocturnes qui animent le village. Ils occupent une place importante dans la vie de la commune.
2: Hein. Oui, tout à fait, c'est très important. Mais avant, si vous voulez, dernière soirée, ce sera la soirée ambiance, qui sera encadrée là aussi par le club de gym de Hautefort. Il y aura Manaé, qui est chanteuse, qui est de Périgueux d'ailleurs, et qui va venir animer la première partie. Et la deuxième partie, c'est Bruno Blum et ses amis, qui est un musicien et qui est auteur de musique, et qui va, j'en suis convaincu, animer fortement la soirée. Pour en revenir effectivement aux autres animations, alors ça c'est des animations qui sont gérées par la commune, qui sont proposées par la commune, et c'est la commune qui programme tout ça. Ensuite, il y a les croquignoles. Bon, c'est une association qui a été créée l'année dernière et qui va organiser cette année 3 marchés gourmands. Les Nocturnes des Croquants, sur la place du Marquis Jacques-François, toujours pareil autour de notre hôtel-Dieu, qui est vraiment l'emblème de notre commune. Ça va être vraiment quelque chose de sympathique et ça sera animé avec la Plomberie Générale. C'est une fanfare de cuivre aux batteries. Donc vous voyez que ça va faire du bruit et ça va faire bouger les choses. Et ensuite, je crois que c'est au mois d'août, le 12 août, place du Marquis, toujours pareil, et il y aura un concert, une ambiance chaleureuse et conviviale. Le nom du groupe n'est toujours pas indiqué, mais je suis persuadé que ça sera une surprise et que ça va être très sympathique aussi.
1: Il y a un temps fort également début août, puisque c'est la traditionnelle fête de Hautefort, avec ses animations, il y a un concours de bovins, son marché de producteurs, et aussi ses voitures anciennes hein, qui seront là, et puis des concerts. C'est un moment important de la vie de la commune, cette fête de Hautefort.
2: Alors, je suis très très content parce que c'est quelque chose qui va revivre. Là, il y a vraiment quelque chose de passionnant. Il y a les agriculteurs qui se sont réunis et qui ont décidé de refaire un style de comice agricole qui avait lieu à Hautefort dans le temps jusqu'aux années 95 ou 16, qui avait été arrêté depuis. Et ils ont décidé de remettre ça en place et c'est vraiment quelque chose d'intéressant. Donc, il y aura le concours départemental de la race limousine. Alors ça, c'est pour le côté vraiment agricole. Et après, il y a toute la fête autour avec de la restauration, évidemment, matin et soir, banquet périgordaire le soir, le midi, il y aura un repas plus officiel, si on peut dire, il y aura du battage à l'ancienne qui sera installé, il y aura de l'expo de matériel, et le soir, soirée bodega, évidemment. Donc ça, c'est justement ce que vous disiez tout à l'heure, c'est la remise en place de la fête votive, de la fête foraine qu'il y avait dans le temps, c'était toujours le premier dimanche d'août où il y avait comice et fête foraine, etc. Donc je suis très très satisfait de ce qui va se passer. Donc le 1er août, comice agricole, fête de l'agriculture, et 2 août, fête aussi de Hautefort foraine, organisée une fois de plus par l'association Village en Vie, qui a décidé de faire le dimanche une fête comme ça se faisait dans le temps, donc il y aura tout ce qu'il faut, ça sera très sympathique. Malheureusement, on ne fera pas de feux d'artifice, évidemment. Voilà.
1: Et justement, ce sont des animations et des moments pour toute la famille. Je vais faire un petit point sur la famille, justement, parce que la bibliothèque également propose plein d'ateliers, notamment pour les enfants. Un petit mot là-dessus également, tout l'été d'ailleurs.
2: Oui, alors tout l'été, effectivement. Alors, création de bracelets brésiliens, tout un tas de choses qui se font. Aussi, il faut dire que la bibliothèque est ouverte et les gens peuvent en profiter, même s'ils n'habitent pas la commune d'Hautefort. L'entrée est gratuite, les prêts de bouquins sont gratuits et on peut en profiter sans aucun problème. L'atelier bracelet porte-bonheur, par exemple.
1: Voilà. Atelier Scooby-Doo, atelier bracelet brésilien, bracelet porte-bonheur.
2: Voilà, des choses sympathiques qui peuvent occuper les enfants pendant ce temps-là. Et je crois que c'est quelque chose, d'autant que c'est dans un cadre très agréable, puisque notre bibliothèque a été refaite depuis 2 ans et c'est vraiment un cadre agréable et climatisé.
1: Toujours important d'avoir un petit coin maintenant.
2: Absolument.
1: On peut se rafraîchir. Maintenant,
2: ça devient de plus en plus utile et indispensable, comme vous dites, effectivement.
1: Autre animation, elle est originale, c'est pas la première fois que vous la mettez en place, c'est le musée d'histoire de la médecine qui propose tout l'été encore son fameux Escape Game, c'est Destination Escape 1315, une manière également de valoriser le patrimoine de façon ludique. On en reparlera un peu plus tard parce qu'il y a plein de projets autour du MUDEM.
2: De notre MUDEM, effectivement, Musée des Découvertes Médicales, ça sera le nouveau nom et ça va être comme ça qu'on va décliner autour de ça. Effectivement, Musée de l'Histoire de la Médecine qui existe depuis plus de 30 ans maintenant, qui est installé dans notre Hôtel Dieu, qui est le point de repère de tous. Effectivement, ces Escape Games existent depuis plusieurs années, ils rencontrent un franc succès, et donc nous avons tenu cette année encore à les organiser. C'est Philippine qui s'occupe de ça, qui reçoit les gens, et je crois que une fois que ces jeux sont faits, les gens en repartent très très contents et très satisfaits. Il faut s'inscrire parce que c'est une préparation. Ce sont des groupes qui viennent, quoi. Il faut être entre 8 et 10. Si vous voulez vous amuser et passer un bon moment, venez faire l'Escape Game à l'Hôtel Dieu de Hautefort. Vous en serez ravis.
1: Destination Escape 1315, ça veut c'est tout ça. Dire. Donc on n'en dit pas plus sur...
2: Et l'objectif, c'est de sauver l'Hôtel Dieu de la fermeture.
1: Voilà.
2: Pour ça, on veut absolument que vous y réussissiez. Donc merci.
1: Où est-ce qu'on retrouve justement toutes les infos, la programmation complète qui est très riche et très variée? Où est-ce qu'on peut retrouver tout ça?
2: Alors on peut retrouver ça sur l'Office de Tourisme qui est notre partenaire et qui s'occupe de toutes ces réservations pour nous. La mairie, s'il y a besoin de se renseigner. Si vous avez besoin du dépliant ou du bouquin qui présente ça, que je vous montre ici, là, le butin municipal, les manifestations de l'été, où il y a tout indiqué, toutes les manifestations, et un seul qui est prévu, c'est Hautefort en fête. Donc ça, c'est la programmation de la commune, avec les associations évidemment, qui sont dessus, et vous savez qu'il y a Terra Aventura aussi, qui fait partie des animations de notre commune, et aussi le chemin de sculpture. Vous demandez le dépliant à la mairie ou à l'office de tourisme, et chemin de sculpture, vous allez vous balader dans Hautefort. Petite cité de caractère, je veux le rappeler aussi, c'est quand même quelque chose d'important, village fleuri avec de fleurs, et ce chemin de sculpture vous emmène dans Hautefort et vous raconte tout un tas d'histoires, et de plus vous pouvez visiter, avoir les points de vue, etc., et voir le patrimoine qui existe dans notre si belle commune. Et puis je voulais parler aussi quand même de la Microfolie, qui est un musée numérique qui est ouvert, c'est gratuit si vous voulez y assister, lundi et jeudi de 10h à midi, c'est gratuit et c'est très intéressant.
1: Voilà, toutes ces animations que propose la commune cet été sont gratuites, on le rappelle, tout se fait autour de l'Hôtel Dieu, donc il y aura des concerts, du théâtre, des marchés, de la fête votive également qui revient, bien sûr on pourra découvrir le patrimoine, des moments de convivialité qui vont donc rythmer ces prochaines semaines et cet été à Hautefort. Toutes les infos sont à retrouver à l'office de tourisme Vézère-Périgord Noir, mais aussi sur le site de la mairie.
2: Sur
1: j'ai vu que c'était complet.
2: Page Facebook, évidemment. Panneau Pocket également. N'hésitez pas à vous renseigner, mais surtout, n'hésitez pas à venir. Au contraire, parce que je pense que vous allez passer de très très bons moments.
1: Je crois qu'on a fait le tour de toutes les animations que propose Hautefort donc cet été. Et pour nous en parler avec passion, Jean-Louis Pujol, le maire de la commune de Hautefort. Merci Jean-Louis d'avoir accepté notre invitation.
2: Xavier, merci à vous. Et Hautefort, effectivement, est une vraie passion. Donc voilà. Donc continuons. Et puis venez nombreux nous voir. Vous serez pas déçus.

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C'est une île pleine de charme, à la robe d'eau salée. Sa crinière est d'arbre, sa peau de sable doré. Blotti contre ses côtes, on peut happer des comètes et souffler des souhaits sous les traînées qui s'émiettent. Un azur immuable surplombe son sommet, où des neiges éternelles campent au cours de l'été. Nichés dans les cimes, des mésanges fredonnent comme des airs faciles auxquels on s'abandonne.

0: Ce matin, l'archipel est d'un mutisme inquiétant, et les mésanges se découpent dans un soleil rougeoyant. L'azur se fait d'encre et la neige a décampé. Si la nuit offre une comète, on soufflera des souhaits.
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